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1: 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Il est 4h.

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2: Il est 7h.
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3: Bonjour à toutes et tous, on va faire un petit tour du côté des événements sur le territoire. On vous rappelle que pour ce mercredi 20 mai, c'est le festival Première Marche jusqu'au 22 mai. Et donc ce jour, il y aura à 13h30 au CGR de Troyes le Teen Move en compétition. Donc ce sont les ados qui font avec leur smartphone des films qui sont donc en compétition. C'est à découvrir donc au CGR de Troyes. Et puis à 13h30, la Ligue fait son cinéma. Pareil, le service audiovisuel de la Ligue de l'enseignement de l'Aube qui ici chaque année des jeunes dans le cadre d'activités extrascolaires, honneur au court-métrage réalisé cette année. Et à Polizo, rendez-vous toujours dans le cadre de ce festival Première Marche avec le film d'animation Jeune Public à 17h. C'est l'occasion de venir assister à une sélection de courts-métrages d'animation pour le jeune public à l'aiguillage de Polizo. Dépaysement garanti. Et rendez-vous ensuite pour les films d'animation en compétition ce soir à 20h au CGR de Troyes. Il y aura quelques films qui seront présentés, une quinzaine de films quand même. Et n'oubliez pas, à 22h, ce sera l'occasion de faire des rencontres avec les jeunes et moins jeunes donc du festival Première Marche à 22h au Ciné Cocktail qui se passe à l'Ibis Style. On continue avec les rendez-vous de ce jeudi. Un ciné-rencontre, on reste dans le cinéma avec Les Barbares. À Pimpon, l'harmonie règne parmi les habitants. Il y a Joël, l'institutrice donneuse de leçons. Anne, la propriétaire de la supérette portée sur l'apéro. Hervé, le plombier alsacien plus breton que les bretons. Dans un grand élan de solidarité, ils votent l'accueil de réfugiés ukrainiens. Sauf que les réfugiés qui débarquent sont syriens. C'est donc à découvrir au cinéma L'Éden à Romilly-sur-Seine. Ce soir à 20h. C'est au tarif unique de 4€. On continue avec d'autres rendez-vous pour ce jeudi, la journée de l'IA pour tous, dans le cadre de la semaine de l'intelligence artificielle pour tous, organisée du 18 au 24 mai. Cette journée s'inscrit dans une dynamique visant à sensibiliser et démocratiser l'intelligence artificielle en partenariat avec Perspective Numérique 10. Ça commence dès 9h avec un accueil café des participants. Ensuite, de 9h30 à 10h30, témoignages d'entreprises, interventions d'entreprises ayant donc intégré l'intelligence artificielle dans leur activité. Ensuite, 10h30, 11h, présentation de Skylebox. C'est donc une solution d'intelligence artificielle locale développée dans l'Aube par son cofondateur Stéphane. Focus donc sur le fonctionnement, les cas d'usage et les perspectives. De 11h à 12h, les claques IA, donc le temps d'échange participatif autour de découvertes et bonnes pratiques liées à l'intelligence artificielle. L'après-midi, des formats complémentaires avec 14h30 jusqu'à 15h30, un café IA pour mieux comprendre l'IA et ses impacts dans notre quotidien. 16h-17h30, un atelier IA qu'à jouer, découvrir l'IA de façon ludique sans ordinateur avec Benoît le conseiller numérique. C'est donc l'occasion de se retrouver pour cette journée au Rucher Créatif, 17 rue du Colonel Drian à Troyes. C'est gratuit, c'est sur inscription sur helloasso.com. Et puis on continue avec de la musique, un concert musique du monde. Ce sera à la Chapelle Argence à partir de 20h avec Anita Farmin. Donc Anita Farmin, artiste franco-iranienne au feeling très personnel, mélange d'inspiration et d'énergie solaire. Ce répertoire avec son nouvel album Seasons, donc imprégné de musique persane, mêle aujourd'hui des influences européennes, pop électro et orientale. C'est l'occasion de la découvrir donc ce jeudi 21 mai à la Chapelle Argence. Et Jalamano également, donc un groupe né de la rencontre improbable de musiciens venus d'Algérie, d'Uruguay et de France, réunis par amitié et passion musicale. Et c'est porté par le chant kabyle de Mohamed Alata. Leur musique festive mêle tradition algérienne et influence du monde. Et depuis plus de 10 ans, donc ils célèbrent une aventure humaine, artistique et sans frontières, sur scène comme sur disque. Découvrez ou redécouvrez Anita Parmin et Djalamano. Ce sera Musique du Monde à la Chapelle Argence à partir de 21h ce jeudi 21 mai. Les réservations se font sur maisonduboulanger.com. On vous souhaite une très belle journée sur Thème Radio.
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0: 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Bonjour à toutes et tous, bienvenue dans ce rendez-vous de la Maison du Boulanger. Et bien sûr, comme chaque semaine, on se retrouve pour les rendez-vous culturels de la Maison du Boulanger à Troyes. Et bonjour Franck qui m'accompagne aujourd'hui.
1: Bonjour Barbara, bonjour à toutes et tous.
0: En cette fin de mois de mai, il va falloir choisir ses soirées avec soin parce que l'agenda est bien rempli et ça commence dès ce soir, Franck.
1: Oui, ça commence ce soir donc avec à la Chapelle Argence notre soirée Musique du Monde. Donc Jalamano, le groupe local hein, que tout le monde connaît bien, avec que des musiciens locaux de talent, et Anita Farmin, une artiste franco-iranienne qui nous vient d'Orléans, donc avec son équipe. Ça va être 3 heures de concert Musique du Monde, ça va être génial, on vous attend toutes.
0: En plus, profitez-en, c'est à petit prix.
1: Oui, c'est à petit prix, hein. C'est 10 euros en pré-vente, 15 euros sur place. Hein. Donc n'hésitez pas à venir, ça va être une super soirée très chaleureuse. Avec ce temps, ça va nous réchauffer.
0: Exactement, un peu juste avant le soleil et la chaleur. Eh bien,
1: oui, qui ne va pas tarder, on l'espère.
0: Eh ben, ça va la faire venir justement. 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On continue avec, dès ce vendredi 22 mai, une soirée qui s'annonce absolument explosive. Le 3x+ à l'Ouest accueille le show Drag and Queen à partir de 20h30.
1: Oui, pendant 1h30, des drag queens aux tenues flamboyantes vont envahir la scène pour un spectacle mêlant transformisme, performance musicale, humour et une énergie totalement débordante. C'est coloré, c'est festif, c'est généreux, exactement le genre de soirée dont on a besoin pour bien démarrer le week-end. Et pour ceux qui ne seront pas rassasiés après le spectacle, la nuit se prolonge ensuite avec une soirée club drag. Un programme complet de la première paillette jusqu'au bout de la nuit.
0: Et le lendemain, samedi 23 mai, on reste au 3x+ à l'Ouest, mais avec un tout autre registre. À 21h, Gérald Dahan monte sur scène.
1: Oui, si ce nom ne vous dit rien, sachez que la presse l'a surnommé l'imposteur public numéro 1. Ce n'est pas un hasard. Cet imitateur hors pair, auteur de plus de 500 canulars, vous embarque dans un spectacle bluffant avec une cinquantaine d'incarnations, toutes plus saisissantes les unes que les autres. Et comme si ça ne suffisait pas, il ajoute à cela une dimension musicale en s'accompagnant au piano. C'est drôle, c'est virtuose, c'est Gérald Dahan, un artiste à part entière qu'on a vraiment plaisir à retrouver à Troyes.
0: Alors on reste au 3x+ à l'Ouest, mardi 26 mai, avec Gaëtan Husson qui pose ses valises pour son nouveau spectacle à 20h30.
1: Pensionnaire de la célèbre troupe du Jamel Comedy Club, habitué des comedy clubs les plus courus de la capitale, Gaëtan Husson a ce talent rare de parler de la vie, des petites choses du quotidien, des grandes questions existentielles, avec une sincérité et un humour qui touchent juste. Un spectacle déconseillé aux moins de 16 ans, mais qui ravira pleinement les adultes en quête d'une bonne soirée.
0: Et 2 jours plus tard, jeudi 28 mai, on change complètement d'atmosphère avec un rendez-vous tout en émotion. Tony Bonfils s'installe au Petit Cru à 21h pour rendre hommage à Charles Aznavour.
1: Oui, dans ce lieu intimiste hein, qu'est les Petits Crus, sa voix et son interprétation vont faire revivre les plus belles pages du répertoire de celui qu'on considère comme l'un des plus grands auteurs-compositeurs-interprètes français. Une soirée douce, nostalgique et forcément touchante pour tous les amoureux de la belle chanson.
0: Et pour clore ce mois de mai en beauté, samedi 30 mai à 18h, l'Orchestre Symphonique de l'Aube vous donne rendez-vous à l'auditorium du Centre des Congrès de l'Aube pour un concert original et particulièrement évocateur, Le Cœur fait son cinéma.
1: L'idée est belle, revisiter les grands chefs-d'œuvre de la musique classique qui ont illuminé le 7e art, de Adagietto de Mahler qui a accompagné Mort à Venise à la chevauchée des Valkyries de Wagner dans Apocalypse Now. En passant par le Clair de Lune de Debussy ou l'Aude à la joie de Beethoven, autant de musiques qui ont marqué les générations entières de spectateurs. L'ensemble vocal Maurice Emmanuel rejoindra l'orchestre pour rendre cette soirée encore plus intense. Une reprise est également proposée le dimanche 31 mai à 10h30 pour ceux qui préfèrent commencer leur dimanche matin sous les plus beaux auspices.
0: C'est un programme vraiment varié et généreux que vous propose la Maison du Boulanger en cette fin de mois de mai. De la musique du monde le jeudi, du show des paillettes le vendredi, de l'humour le samedi, de la tendresse le jeudi suivant, de la grande musique le week-end. Eh bien, il y en a vraiment pour tous les goûts. Et puis finalement, Franck, on peut peut-être faire tous les spectacles pour ceux qui le veulent.
1: Oui, bien sûr. Aucun problème. De toute façon, il suffit un petit peu de s'organiser et puis ça serait une belle fin de mois de mai.
0: Alors là, bah, forcément, il faut réserver.
1: Oui, au 42 rue Payot de Montabert, sur maisonduboulanger.com ou par téléphone au 03 25 40 15 55.
0: Merci beaucoup. Eh bien, on se retrouve la semaine prochaine pour d'autres aventures avec la maison du boulanger. Et il y en a pas mal, puisqu'en plus, je crois que bientôt arrive la saison de Trois en scène.
1: De Trois en scène, oui, tout à fait. Hein. Donc, fête de la musique 21 juin. Et puis, Trois en scène qui arrivera donc, jusqu'au 2 août. Mais on vous en reparlera un petit peu plus en détail prochainement.
0: Eh bien, merci. On se retrouve la semaine prochaine. Très bonne journée à toutes et tous.
1: Belle semaine à toutes et tous. À très bientôt.
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1: Bonjour, bonjour à tous. Retour à l'hippodrome de Paris-Longchamp et les 1400 mètres du prix de la ville de Paris à l'occasion du Quintet Plus de ce jeudi 21 mai 2026. Réservé aux seuls chevaux âgés de 3 ans, ils seront 16 au départ vers 20h15. En tête de notre sélection, le 3, Saint-Sens, bon 3e récemment sur le parcours qui nous intéresse, confié à Maxime Guyon, il peut de nouveau s'illustrer. Suivi du 11, mais l'usine du Houlet qui doit être rachetée impérativement tant sa dernière sortie est trop mauvaise pour être exacte. Le 8, Mister George, bénéficiant de la confiance de son entraînement. Le 14, Sena Julia, prise en note à Nancy lors de sa dernière prestation. Et enfin le 6, Bassanti, sur la montante actuellement, il complétera notre sélection. Une sélection que vous pouvez retrouver sur ma chaîne YouTube Tom Kazak, les pronostics hippiques avec mes dernières minutes. Donc notre choix aujourd'hui, premier le 3, Saint-Sens. Second le 11, mais l'usine du Houlet. Troisième le 8, Mister George. Quatrième le 14, Sena Julia. Cinquième le 6, Bassanti. Le second choix le 15, le 9 et le 5. Et à vous la fortune.
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3: Bonjour et bienvenue à l'antenne de Thème Radio. Il est 8h et nous sommes le jeudi 21 mai 2026. Bonjour Agathe.
4: Bonjour Gauthier.
3: Et bonjour Juan.
5: Bonjour Gauthier.
3: Ça va bien ?
5: Ça va et toi ?
3: Très bien. Alors de quoi va nous parler Barbara ce matin ? Eh bien à 8h30, elle va nous parler d'une nouvelle soirée Drag & Queen. Ensuite à 9h, elle va nous parler de l'exposition Passe avant le meilleur à la Cité du Vitrail. Et pour finir à 9h30, ce sera un peu d'info locale pour connaître vos sorties dans le département de l'Aube. Et Barbara arrive dans le studio. Bonjour Barbara.
6: Bonjour Gauthier, comment vas-tu ?
3: Ça va bien et toi ?
6: Il fait beau.
3: Très beau.
6: De avoir une belle journée.
3: Exactement. Et ben, du coup, on va commencer cette matinale avec un titre issu du dernier album de Joshua Milos. Ça s'appelle Love Letter in Comic Sans.

0: Bonjour et bienvenue dans votre horoscope sur Thème Radio.
1: Bonjour et bienvenue dans votre horoscope du jour. Aujourd'hui, je suis accompagné de Saïd. Bonjour Saïd.
2: Bonjour Yacine. Commençons par les béliers. En amour, une rencontre inattendue pourrait révéler de nouvelles émotions. En couple, la complicité reviendra naturellement. Argent et travail, une journée productive vous aidera à avancer rapidement. Une entrée d'argent pourrait améliorer votre morale.
1: Continuons avec les taureaux. En amour, en couple, la tendresse sera très présente aujourd'hui. Les célibataires pourraient faire une rencontre rassurante. Argent et travail, vous avancerez efficacement sur un projet important. Les finances demanderont un peu de prudence.
2: Ensuite, les gémeaux, en amour, la bonne humeur renforcera les liens affectifs. Une surprise pourrait égayer la soirée. Argent et travail, une collaboration sera particulièrement positive. Vos finances resteront stables.
1: Passons maintenant au cancer. En amour, une belle surprise sentimentale pourrait illuminer votre journée. Les échanges seront sincères et profonds. Argent et travail, votre créativité sera un vrai atout au travail. Une amélioration financière était possible.
2: Passons avec nos amis les lions. En amour, vous aurez envie de vivre quelque chose de fort et sincère. Une rencontre pourrait changer votre humeur. Argent et travail, votre énergie impressionnera votre entourage. Une opportunité intéressante pourrait arriver.
1: Et ensuite, les vierges. En amour, la douleur sera au rendez-vous dans les relations. Une personne proche pourrait vous soutenir. Argent et travail, vos compétences seront reconnues par un supérieur. Attention aux dépenses inutiles.
2: Passons avec nos amis les balances. En amour, une belle harmonie régnera dans les couples. Les célibataires auront confiance en eux. Argent et travail, une idée créative pourrait apporter davantage. Évitez les décisions trop rapides.
1: Et voilà donc les scorpions. En amour, vous aurez envie de vivre des émotions fortes. Une surprise sentimentale pourrait changer votre humeur. Argent et travail, une proposition intéressante méritera réflexion. Gardez le contrôle sur votre budget.
2: Ensuite, avec nos amis les sagittaires. En amour, une surprise agréable pourrait illuminer la journée. Les couples partageront un beau moment. Argent et travail, une opportunité professionnelle pourrait arriver de loin. Une entrée d'argent est possible.
1: Continuons avec les capricornes. En amour, vous ressentirez le besoin de sécurité affective. Une belle preuve d'affection pourrait arriver. Argent et travail, une journée productive favorisera la réussite. Une dépense importante demandera réflexion.
2: Passons avec nos amis les Verseaux. En amour, votre charme naturel fera autour de vous. Une relation pourrait évoluer positivement. Argent et travail, une opportunité inattendue pourrait arriver. Une bonne nouvelle financière est possible.
1: Et finissons maintenant avec les poissons. En amour, une surprise sentimentale pourrait illuminer la journée. Les relations seront plus profondes. Argent et travail, une opportunité professionnelle mérite réflexion. Les finances demanderont un peu de prudence. Et voici ce qui conclut votre horoscope du jour. On se retrouve dans quelques instants pour votre éphéméride.
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1: 8h14 à l'instant, c'est l'heure de votre éphéméride du jour. Nous sommes le jeudi 21 mai 2026, c'est le 141e jour de l'année, il en reste 224 pour la terminer. Nous sommes donc dans la 21e semaine. Au niveau des horaires du soleil, il s'est levé ce matin à 6h01 et se couchera ce soir à 21h33, durée d'ensoleillement total 15h31. Nous gagnons 3 minutes. Amis planteurs, nous sommes en lune croissante pleine à 31% pour la date de la prochaine phase. Eh bien, ce sera le 23 mai pour la prochaine demi-lune croissante. Aujourd'hui, nous fêtons les Constantins, le proverbe du jour qui quitte la partie, la paire. Et pour le dicton du jour, au mois de mai, pour une fois, le vent ne court pas sur le toit. Eh bien, le vent sera assez calme puisque ce sera le soleil qui va prédominer aujourd'hui. On en reparlera d'ici 5 minutes lors du prochain bulletin de météo local. En attendant, retour à la musique avec Daoud, ça s'appelle Ford Focus 1999. Juste avant, une petite page de publicité. A tout de suite sur Thème Radio.
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1: Aujourd'hui dans l'Aube, il fera beau. Les températures seront comprises entre 8 et 23 degrés avec des valeurs proches de la normale. Pour ce matin, 8 degrés ressentis 6, un beau temps peu nuageux sans précipitation. Pour cet après-midi, 23 degrés ressentis 27 sous l'influence du soleil. Un beau temps peu nuageux sans précipitation non plus. Attention tout de même à l'indice UV de 7, ce sera fort. Pour ce soir, 19 degrés ressentis 18, beau temps peu nuageux sans précipitation. Et pour cette nuit, 13 degrés ressentis 12, un beau temps avec quelques nuages très élevés. Faisons un petit tour du côté de votre journée de vendredi dans l'Aube. Eh bien, il fera très beau, les températures seront comprises entre 9 et 27 degrés. Elles seront chaudes l'après-midi avec un ressenti 31 et un indice UV de 8. Faites attention, c'est très fort. Et voilà pour votre bulletin de météo local. On se retrouve d'ici quelques instants pour vos infos locales avec Barbara. En attendant, retour à la musique avec Michel Ndeo Jesselo, Make Me Wanna Holler. A tout de suite sur Thème Radio.
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2: Bonjour à toutes et tous, bienvenue dans l'info du jour. La scène troyenne s'apprête à vibrer une nouvelle fois au rythme du cabaret Drag & Queen pour sa troisième édition, vendredi 22 mai à 20h30, au 3 fois plus à l'ouest. Et pour nous en parler, eh bien, il y a Lou Cuisin qui est présidente fondatrice de l'association Louisette qui porte cet événement. Bonjour Lou.
3: Bonjour Barbara, bonjour à tous.
2: Alors après le succès quand même, il faut le dire, des deux premières éditions, eh bien, le cabaret Drag & Queen revient à Troyes une fois de plus. Comment il est né ce cabaret?
3: Ce cabaret, il est né d'une rencontre avec Alexandre Bussereau, qui est le maître de cérémonie de la soirée. On s'est rencontrés, rien à voir, sur le Tour de France, parce qu'on travaille, travaille sur cet événement, voilà. Et j'ai appris qu'il travaillait dans le théâtre, qu'il faisait de la mise en scène et qu'il se costumait en drag queen de temps en temps. Et moi, c'était une envie que j'avais parce que je suis fan de cabaret à Paris. Je traîne toujours dans les endroits où il y a des drag queens, ça me passionne. Donc voilà, c'est cette rencontre qui a fait naître le cabaret Drag & Queens.
2: Alors qu'est-ce qu'on y voit dans ce cabaret Drag & Queens ?
3: Alors, pour cette troisième édition, on y trouve des paillettes, de l'exubérance, des drag queens évidemment, mais aussi un drag king pour cette troisième édition. On essaye de... En gros, l'idée, c'est de faire venir des drag queens nationales, parce que pour cette troisième édition, on a une drag queen parisienne qui s'appelle Esther, qui a un grand nom dans le milieu. On est très contente de la voir. Et un autre nom de la scène nationale qui est Mofoisé, qui vient de Bordeaux. Et on essaye de mélanger ça avec les drag queens locales, évidemment, pour les mettre en avant, parce qu'elles sont aussi super. Estrella Gold, qu'on connaît bien à Troyes maintenant.
2: Exactement.
3: Une belle étoile montante. Et du coup, d'autres drag queen king locaux. Donc Captain Edward Beach, qui nous fera l'honneur de faire une performance vendredi soir. Et on a eu aussi Galatea Gold lors de la seconde édition, et Dear Angel.
2: Le public qui vient... connaît un petit peu le drag au départ, les premières fois?
3: Eh bien, je dirais que c'est 50-50. Ouais. J'ai le sentiment, en tout cas, qu'il y a une partie de la communauté, donc la communauté queer de Troyes, et il y a aussi un bon 50% qui sont des curieux. Il y a des personnes de ma famille, de l'entourage, des gens que je connais sur Troyes qui sont venus. C'était leur première fois. Il y a même des personnes qui sont venues un petit peu à reculons parce qu'ils se sont fait traîner par leurs femmes qui sont peut-être un peu plus dans l'esprit des cabarets drag. Et au final, ils sont venus me voir à la fin du spectacle en me disant « Mais c'est super, on adore, on reviendra. » Donc voilà, comme quoi on peut faire des belles découvertes.
2: À chaque fois, c'est complet ?
3: À chaque fois, c'est complet, oui. Il reste quand même des places pour vendredi, donc n'hésitez pas à réserver votre place. À chaque fois, ouais, c'est complet. Ensuite, après le spectacle, on part sur un club drag et tout le monde reste danser avec les drag queens.
2: Donc un DJ qui va
3: mixer. Un DJ, William Moore, qui est le président de la Pride de Troyes. Donc du coup, qui nous concocte une playlist magique à chaque fois.
2: Et qu'est-ce que vous aimez justement dans le côté drag queen ?
3: Ce que moi j'aime, c'est vraiment le fait qu'on peut faire la fête, on peut célébrer toutes les identités, enfin voilà, on se prend pas la tête, on vient comme on est, on a envie de mettre une perruque, super, on vient avec une perruque, on a envie de venir pas maquillée en jean ou quoi, il n'y a aucun souci, enfin il n'y a aucun jugement.
2: Plus apprêtée, voilà, là c'est possible aussi parce que les drag queens, voilà, elles ont quand même des tenues assez formidables.
3: Oui, ça peut être assez impressionnant. Mais voilà, moi par exemple, je n'ai pas une perruque d'un mètre de haut, je n'ai pas des talons de 20 cm, mais pour autant je me fonds très très bien avec eux, avec elles.
2: 3 heures de maquillage hein, pour, en général.
3: Ouais, c'est ça. Je crois qu'avec l'expérience, elles vont de plus en plus vite. Je crois qu'elles ont des petits tips pour se maquiller, peut-être aller en 2 heures, mais, donc on parle du maquillage, mais il y a aussi les costumes, les corsets. Je vais pas dévoiler tous leurs secrets, mais voilà, il y a un petit peu des fausses hanches qui se baladent, il y a des collants à mettre, il y a du vernis à faire, il y a des poils à enlever, parfois, il y a des drag queens avec des poils, des drag queens sans poils. Franchement, ouais, c'est du sacré boulot, sans compter les chorégraphies, le chant, le lip-sync. Le lip-sync, du coup, c'est le playback sur les chansons, Et on croit que c'est facile parce que nous, on le fait dans notre salle de bain, dans notre douche, tout ça. Mais au final, c'est pas si évident que ça.
2: Il y a un sacré travail quand même derrière.
3: Ouais.
2: Est-ce que l'idée, c'est de perdurer dans ce cabaret ?
3: Oui, c'est ça, de faire surtout connaître cet art à Troyes. Alors, il y a déjà plein d'événements qui se font avec les artistes locaux. Mais là, l'idée, c'est vraiment d'avoir un vrai cabaret, du vrai spectacle sur scène avec de la lumière, une scénographie. Voilà, on a aussi un décorateur qui est sur place pour faire une jolie scène. Et oui, l'idée, c'est de perpétuer dans le... Donc à Troyes, dans le département, et de mettre en avant les artistes locaux et faire venir aussi plein de belles dragues. Voilà, on a un casting assez exceptionnel pour ce vendredi. Esther, c'est une super drague sur Paris et en France. Mofoisé, elle est géniale, elle a une voix incroyable. Franchement, faut pas louper ça. Voilà, si vous nous écoutez... Faut pas louper ça, ça serait dommage.
2: Israël Agagold avait mis en place à Troyes des viewing parties de drag suite à Drag Race France. Hein. Et c'est vrai que ça a permis un certain élan populaire pour inciter les gens à venir et tout, à découvrir. Et finalement, à chaque fois, ça a bien marché.
3: Ouais. Oui, c'est vrai que l'émission Drag Race a permis de faire connaître cet art, de le populariser, parce qu'il était déjà assez connu. Enfin, les drag queens, oui. Ça existe depuis la nuit des temps. Mais voilà, cette émission, elle a permis à ça. Et c'est développé les viewing parties. Donc, c'est des... En fait, c'est dans le milieu queer. C'est comme les matchs de foot pour le commun des mortels, j'ai envie de dire. je crois qu'elle fait ça tous les jeudis ou vendredis soirs, ça dépend de la diffusion sur France Télé.
2: Ouais, oui, quand l'été, oui.
3: Donc elle se retrouve, enfin, les gens se retrouvent dans des bars, dans des endroits pour regarder les épisodes et surtout il y a des performances qui sont faites par les dragues.
2: Vous m'aviez dit la dernière fois hein, quand vous étiez venu que justement vous étiez toujours dans un sentiment de sécurité quand vous faisiez ces soirées, même à Paris. Dans les soirées drag, c'était quelque chose un peu sécurisant.
3: Ouais, c'est ça. Je sais pas, parce que je sais pas si c'est le fait d'être avec des personnes où il y a aucun préjugé, où on vient comme on le disait, comme on veut. Enfin, franchement,
2: comme on est.
3: Ouais, comme on est. On peut se maquiller à outrance, ou alors on peut venir très simplement. C'est des personnes aussi très très drôles, parce que voilà, c'est. Un des aspects qu'on n'a pas cité dans les drag shows, c'est qu'il y a aussi beaucoup d'humour. Et donc, évidemment, je me sens très, très bien dans ça. Et puis, voilà. Enfin, il y a aussi... Et la musique aussi, je trouve que c'est hyper important.
2: Toujours festif. Hein.
3: Toujours festif et toujours de très bon goût, je trouve. Voilà, je trouve qu'ils vont trouver des pépites qu'on n'entend pas tout le temps. Même quand on va se plonger dans les années 80, ça ne va pas être tout ce qu'on entend... D'habitude, quand on parle des années 80, on va toucher à des points un peu plus sensibles. Peut-être parce qu'il y a un message derrière aussi.
2: Mmh. L'association Louisette, alors du coup, elle était fondée pour pouvoir monter ces soirées.
3: Ouais, exactement.
2: Justement, juste pour ça.
3: Juste pour ça, dans un premier temps, mais évidemment, on a de plus en plus d'idées.
2: Alors, quels seraient les projets ?
3: Les projets, ça serait de monter des ateliers, d'avoir des ateliers, par exemple, make-up, pour apprendre à se maquiller telle une drag queen, pour les personnes qui voudraient s'essayer à cet art-là, avoir des conseils, que ce soit en matière de costume, en matière de perruque, parce qu'il y a tellement de choses à savoir sur le sujet... Si on nous écoute et que vous avez envie de faire intervenir des drag queens, voilà, des artistes dans des événements ou quoi que ce soit, ça serait avec grand plaisir. Voilà, l'idée c'est de
2: promouvoir
3: partager au maximum
2: l'art drag.
3: Ouais, l'art drag, exactement.
2: Et alors, comment on fait pour réserver ? J'imagine qu'on va sur le site du 3 fois plus
3: ouais, à l'ouest. Oui, du 3 fois plus à l'ouest maintenant, exactement. Ouais. Oui, ils ont changé. Il y a un nouveau site internet.
2: Théâtre à l'ouest, je crois, justement.
3: Oui, je crois qu'il y a. Oui, théâtre à l'ouest, 3 fois plus à l'ouest. Bon, faut que ça rentre en tête, c'est pour ça. Oui, du coup, il y a des réservations qui sont en ligne. Il y a deux tarifs. Un tarif assis qui est à 25 euros et un tarif debout qui est à 20 euros. J'aime bien laisser le public pouvoir être debout aussi parce que je trouve ça plus Enfin, il y a ce côté un peu plus festif de pouvoir danser.
2: Il y a des gens, oui, qui préfèrent.
3: Voilà. Et évidemment, il y a le format assis classique pour tout aussi bien profiter du spectacle.
2: Eh bien, c'est ce vendredi, donc profitez-en, hein, ce vendredi à 20h30 au 3 fois plus à l'ouest pour la troisième édition du cabaret Dragon Queens. Merci beaucoup, Lou.
3: Merci beaucoup.
2: Bonne édition.
3: Merci, puis on se retrouve vendredi, j'espère.
2: Avec grand plaisir. Bonne journée.
3: Bonne journée, merci.
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1: Bonjour, bonjour à tous. Retour à l'hippodrome de Paris-Longchamp et les 1400 mètres du prix de la ville de Paris à l'occasion du Quintet Plus de ce jeudi 21 mai 2026. Réservés aux seuls chevaux âgés de 3 ans, ils seront 16 au départ vers 20h15. En tête de notre sélection, le 3, Saint-Sens, bon troisième récemment sur le parcours qui nous intéresse, confié à Maxime Guyon, il peut de nouveau s'illustrer. Suivi du 11, mais l'usine du Houlet qui doit être rachetée impérativement tant sa dernière sortie est trop mauvaise pour être exacte. Le 8, Mister George, bénéficiant de la confiance de son entraînement. Le 14, Senna Julia, prise en note à Nancy lors de sa dernière prestation. Et enfin le 6, Bassanti, sur la montante actuellement. Il complétera notre sélection. Une sélection que vous pouvez retrouver sur ma chaîne YouTube Tom Kazak, les pronostics hippiques avec mes dernières minutes. Donc notre choix aujourd'hui, premier le 3, Saint-Sens. Second le 11, Mélusine du Houlet. Troisième le 8, Mister George. Quatrième le 14, Senna Julia. Cinquième le 6, Bassanti. Le second choix le 15, le 9 et le 5. Et à vous la fortune!
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3: Il est 9h.
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4: Bonjour à toutes et tous, bienvenue dans l'info du jour. L'histoire de la principauté de Champagne reste méconnue. C'est pour redonner sa juste place à cette période importante que le département de l'Aube a décidé de consacrer son année culturelle 2026 à la présentation de cette histoire, de ses origines au Xe siècle jusqu'à son rattachement au Royaume de France en 1361. L'exposition Passe avant le meilleur, la Champagne au ton des comptes, a lieu jusqu'au 31 octobre à la Cité du Vitrail, hôtel Dieu le Comte. Comme le souligne Valérie Denis, conseiller départemental, cette exposition s'inscrit dans un cycle d'événements.
5: C'est une exposition de plus, mais dans un cycle très important d'expositions que le département, le conseil départemental, organise depuis une quinzaine d'années. Avec des expositions d'ampleur, je vous rappelle les expositions concernées à Clairvaux ou sur les Templiers. Voilà, donc c'est pas une simple exposition. D'autre part, on a tout un programme qui est excessivement riche, avec des expositions annexes, avec un cycle de conférences, avec un colloque qui va d'ailleurs déborder largement le territoire au bois, puisqu'on va aller en particulier à Provins. On va dire la politique culturelle du département, c'est un vaisseau amiral du patrimoine verrier, bien évidemment, avec près de 80 000 visiteurs par an sur le sujet du vitrail, mais c'est également un lieu d'exposition majeur et qui met en exergue tout le patrimoine de notre département, et Dieu sait qu'il est particulièrement riche. C'est une exposition qui va réunir 300 œuvres qui viennent de plus de 50 institutions, alors des institutions prestigieuses, le Louvre, les Archives nationales, et également des musées étrangers, en particulier le Metropolitan de New York, ou des collections privées à travers le Canada, à travers Hong Kong. Donc c'est vraiment une chance unique de pouvoir admirer tous ces objets. Et puis également, c'est un moment de connaissance, de recherche scientifique unique, puisque là, on va véritablement faire le point sur toutes les recherches qui ont été menées depuis des décennies et des décennies. Donc c'est une exposition exceptionnelle.
4: Cette exposition pourrait jouer un rôle clé dans l'attractivité du territoire.
5: J'en suis persuadé, parce que les gens, vous savez, ils s'intéressent à l'histoire. Les journaux historiques, les magazines touristiques ont énormément de succès. L'atout touristique majeur de notre département, c'est son patrimoine. On n'a pas la mer, on n'a pas la montagne. Et c'est à la fois l'occasion de mettre en valeur une histoire exceptionnelle, celle des Comtes de Champagne, qui est vraiment une saga extraordinaire. Enfin, je veux dire, comment un petit comté, en définitive, réussit à générer une telle prospérité, une telle libéralité, une telle magnificence dans l'art, c'est une saga exceptionnelle, et c'est, ça permettra également à nos visiteurs de comprendre que cette histoire, elle a laissé beaucoup de traces, elle a laissé un patrimoine fantastique, à la fois à Troyes, mais également dans toute la ruralité.
4: Nicolas Dorman, conservateur général du patrimoine du département de l'Aube, présente la partie de l'exposition que le public peut découvrir dans la chapelle de l'hôtel Dieu le Comte.
6: Dans la chapelle sont réunis pour la toute première fois depuis la fin du 19e siècle 18 vitraux qui proviennent de la, soit de la cathédrale de Troyes, soit de la collégiale Saint-Étienne. Vitraux qui ont été disséminés à la fin du 19e, je le disais, pour, dans des conditions qu'on ne s'explique pas très bien, et qui se sont retrouvés soit en main privée, un collectionneur de Hong Kong par exemple, soit dans des institutions un peu partout, donc au Canada, aux États-Unis, au Royaume-Uni, et puis parfois même dans des institutions françaises comme le musée de Cluny. Ces vitraux, ils n'étaient plus dans l'aube depuis plus de 120 ans. Et grâce au travail qui a été entrepris par les équipes de la Cité du Vitrail et du département de l'Aube, ils ont pu être rassemblés. Donc les institutions, les prêteurs nous ont fait confiance pour que ces pièces puissent être présentées et montrées au grand public. Et on va pouvoir découvrir de cette manière-là un peu de la décoration de ces grands édifices romans qui aujourd'hui ont disparu. La cathédrale romane, qui aujourd'hui a laissé la place à la cathédrale que nous connaissons tous, et la collégiale Saint-Étienne, qui était la collégiale des comtes de Champagne, celle qui avait été fondée par Henri Ier le Libéral et qui a complètement disparu à la Révolution. Ces pièces, elles sont en lien direct avec les objets qui sont présentés. Elles ont notamment des liens très forts avec les manuscrits. On se rend compte que les artistes inconnus, on ne sait pas qui ils sont, mais on se rend compte que les artistes qui ont enluminé les manuscrits ont inspiré les maîtres verriers qui ont réalisé les vitraux. Et donc on va retrouver sur les enluminures de la Bible des Capucins, par exemple, qu'on trouve dans l'exposition, eh bien, des visages, des postures qui sont très similaires à celles qu'on trouvera dans les vitraux. Ce sont toutes des pièces extrêmement importantes, que ce soit les vitraux, que ce soit les manuscrits, et qui nous permettent vraiment de replonger dans un monde artistique extrêmement riche et qui témoigne de la libéralité des comtes de Champagne d'une part et de la très grande richesse du comté. En fait, alors l'exposition principale évidemment est rassemblée à l'Hôtel du Lecomte Cité du Vitrail, mais il y a des expositions qui permettent d'approfondir certains sujets. Il y a notamment une exposition sur les communautés juives de Champagne qui ont eu un rôle extrêmement important dans le monde champenois. Hein. Rachi de Troyes est toujours étudié à l'heure actuelle dans les écoles juives. Il y aura également une exposition sur les femmes de Champagne qui, elles, ont eu un rôle important dans le comté de Champagne. Au XIIe et XIIIe siècle, les femmes peuvent succéder aux hommes. Et un certain nombre de comtesses vont être les gardiennes du comté pendant que leur époux, pendant que leur fils est mineur, pendant que leur époux est parti en croisade. Et donc, il nous semblait important de mettre en avant ce rôle des femmes également. Et puis, on a une exposition également qui est consacrée au roman de Renard, qui a été une des principales œuvres littéraires de cette période-là, et dont une des versions a été créée dans le comté de Champagne.
4: Pour attirer le grand public, de nombreux rendez-vous ont été créés autour de cette exposition.
6: Effectivement, une exposition aujourd'hui, ça ne peut pas être que de très beaux objets. Ça doit également être un événement et une histoire qui peut être racontée. Et cette histoire qui peut être racontée, c'est celle de cette époque extrêmement riche, qui a été celle du comté de Champagne, et celle aussi des traces que ce comté laisse aujourd'hui autour de lui. En fait, les couleurs de l'Estac, pour les champenois, sont toujours les couleurs des comtes de Champagne. Et les clubs qui ont précédé l'Estac depuis les années 30 portent les couleurs des comtes de Champagne. La devise des comtes a même été, fut un temps, sur les bannières de l'Estac à la fin des années 90, début des années 2000, jusqu'en 2006-2008. On pouvait lire « Passe avant le meilleur » sur les bannières de l'Estac. Donc tout ça, ce sont des témoignages immatériels, mais qui nous rappellent que ce comté, il a eu une importance énorme, il était plus important que le royaume de France fut un temps, et que des traces subsistent encore aujourd'hui. L'exposition est accompagnée d'un cycle de conférences, de 32 conférences, donc qui se tiendront à Troyes, en Champagne de manière générale, c'est-à-dire que dans tous les départements qui ont à un moment ou à un autre fait partie du comté de Champagne, il va y avoir des conférences, également à Paris. Et puis, au-delà de ces conférences qui sont vraiment gratuites, ouvertes au plus grand public, et il y aura des conférences prestigieuses, hein, Michel Zinc va nous parler de la licorne, Michel Pastoureau, le grand spécialiste de l'héraldique, viendra nous parler en avant-première de son travail sur le roman de Renard, sur le renard en lui-même, aux archives départementales, le 9 juin. Il y aura également, donc ça c'est vraiment ouvert à tout le monde, je dirais que toutes celles et ceux qui gratuitement veulent découvrir un sujet particulier pourront y aller. Et puis il y aura également un colloque scientifique, lui aussi ouvert au plus grand nombre, mais peut-être plus accessible pour les spécialistes, où là vraiment on fera l'état des lieux de nos connaissances au XXIe siècle sur le comté de Champagne et de ce qui peut aujourd'hui encore être apporté à nos connaissances.
4: La préparation de cette exposition a nécessité plusieurs années de travail.
6: C'est une exposition qui a été validée par les élus du conseil départemental en 2021 et pour lesquelles les premières demandes de prêts pour le Louvre, pour le musée de Cluny, pour les institutions internationales sont parties courant 2022. C'est donc 4 bonnes années de travail qui nous ont amené au résultat d'aujourd'hui.
4: Nicolas Dorman revient sur ce qui a fait la richesse et la force du comté de Champagne.
6: Ce qui fait la force du comté de Champagne, c'est vraiment sa position géographique et l'habileté de ses comtes, et particulièrement d'Henri Ier libéral. Henri Ier libéral et son prédécesseur direct, son père, ont l'idée de dévoyer d'une certaine manière les circuits commerciaux pour les rassembler, pour les ramener, les circuits commerciaux internationaux, pour les ramener en Champagne. Qu'est-ce qu'ils vont faire pour cela? Ils vont créer un cycle de foires quasiment permanent, avec quatre villes de foires, Lagny, Provins, Troyes, Bar-sur-Aube. Ce qui veut dire que, en fait, pendant pratiquement toute l'année, il y aura un temps où on pourra vendre, on pourra acheter en Champagne. Et puis, en plus de ça, ils vont assurer la sécurité des marchands. Ils vont créer des conduits, ce qu'on appelle le conduit des foires, qui va permettre d'assurer que les marchands qui viennent d'Italie, qui viennent des Flandres, qui viennent d'Allemagne, eh bien, disposent de routes sûres pour commercer. Et donc cette sûreté, ces foires permanentes et les taxes que vont percevoir les comtes sur toutes ces marchandises qui vont être vendues vont leur permettre d'accumuler une énorme richesse qui va enrichir les églises, qui va enrichir la bourgeoisie, qui va enrichir la noblesse locale et qui va faire vraiment du comté une des zones les plus riches du Royaume de France à cette époque.
4: Vous pouvez retrouver toutes les informations sur cette exposition qui se déroule jusqu'au 31 octobre 2026 sur le site internet passavant.aube.fr. Bonne expo.
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2: Bonjour à toutes et tous, un petit tour du côté des rendez-vous pour cette fin de semaine. Nova Stella sera ce vendredi 22 mai au point de vue de Croix à Villehardouin. À la faveur des températures très agréables et d'un ciel dégagé, l'association des amis du parc naturel régional de la forêt d'Orient vous convie à une soirée à la de la Terre aux étoiles, avec déjà pour commencer une conférence à 18h45. Ça sera une conférence, le parc à 110 millions d'années. Ça se fête, histoire géologique et humaine du territoire. En effet, c'est une histoire géologique et humaine du territoire à laquelle vous invite Marc Tonon, le président de l'association géologique Auboise. Une traversée du temps pour comprendre comment l'économie humaine s'y est développée et découvrir les opportunités offertes à la faune grâce à la particularité de la Champagne humide. Ça sera donc rendez-vous à 18h45 pour un début de conférence à 19h à la salle polyvalente Les Trois Villages à Ozon, Les Marais, dans le Val d'Ozon. Et ensuite, il y aura un concert en plein air avec Nova Stella par la compagnie Sans Mêler. Il s'agit d'un spectacle de musique et de mots sous la voûte étoilée, confortablement installé sur des chaises longues. Et bien, les spectateurs, auditeurs, se laissent envoûter par les musiques planantes, le récit captivant et la beauté de la Voie lactée. Voilà, il s'agit d'une première représentation de leur tournée pour l'année 2026. C'est pour tout public à partir de 8 ans. Début du concert à 22h au point de vue du Croix de Villehardouin, Val d'Ozon. Et donc, cheminement ensuite jusqu'à la table d'orientation. C'est une soirée sur inscription. Vous pouvez vous inscrire sur Hello Asso. Réservation également au 03 25 41 07 83. Profitez-en, il va faire beau. Ça peut être vraiment très chouette de participer à cette soirée. Prévoir un pique-nique tiré du sac qui est une lampe de poche frontale ou poche ou frontale, voilà. Participation donc 10 €, c'est gratuit pour les moins de 16 ans, 4 € seulement pour la conférence et 8 € pour le spectacle seul. Et puis à noter que 2026 marque le 60e anniversaire du lac d'Orient. Et pour célébrer dignement donc cet anniversaire, le département organise une grande journée sportive, festive et familiale. Ce sera samedi 23 mai de 10h à 23h au bord du lac d'Orient à Ménil-Saint-Père. Philippe Dalman, le président du département de l'Aube, ouvrira officiellement la journée à 10h devant la Maison des Lacs. Il y aura de très nombreuses activités et animations gratuites pour toute la famille. Et ça se terminera par un feu d'artifice tiré à 22h30. Au programme, des initiations et découvertes d'activités sportives des deux pleines nature, paddle, canoë, planche à voile, voile, marche nordique, basket, fauteuil, tir à l'arc, practice de golf. Également des animations, feu d'artifice, concert, démonstration de cerf-volant, présence de niglo-niglotte, maquillage pour enfants. Également un espace prévention et sécurité avec des démonstrations de chiens de sauvetage, initiation secours. Tourisme, prévention, noyade, un village de l'eau, information sur l'eau, simulateur de pêche, conférences et expo photo, mais également marché de producteurs locaux, des food trucks et des bars en plus de l'offre de restauration habituelle, des stands d'information touristique. Voilà, tout ça est visible sur le site de aube.fr, rubrique agenda, sur la page d'accueil. Il y aura également le salon minéraux fossiles J'aime cristaux et bien-être ainsi que bijoux de créateurs avec un chantier de fou gratuit pour les enfants. Ce sera à la salle polyvalente de Saint-Julien-les-Villas de le samedi et le dimanche, donc 23 et 24 mai de 10h à 18h. Et puis n'oubliez pas que c'est également donc la nuit des musées. On en parlera plus longuement ce vendredi. Artisans du monde vous convie également donc pour la journée du commerce équitable avec l'association de solidarité internationale qui a pour objectif de parvenir à un monde durable plus juste. C'est la quinzaine du commerce équitable pour sensibiliser le public et les jeunes aux inégalités dans le monde et trouver des solutions pour parvenir à plus d'équité, de justice dans un monde et préserver, donc protéger l'environnement. Café solidaire le samedi 23 mai le matin à partir de 9h30 jusqu'à midi, donc ça sera pour découvrir donc dans la boutique d'artisans du monde à Troyes. Ce petit déjeuner solidaire et équitable au café solidaire Le Fraternel au 13 rue Colbert à Troyes, donc pas dans la boutique mais au café solidaire Le Fraternel. Sur la campagne, le cacao, ça sera l'occasion donc de déguster des produits de qualité issus du commerce équitable avec des producteurs du pays du sud et aussi des producteurs locaux, un moment qui permet aussi par des jeux un échange sur l'urgence de devenir des consommateurs, on va dire, pour participer à un monde plus solidaire. Un événement qui s'inscrit donc dans la campagne 5 bonnes raisons de consommer du chocolat équitable. Et puis la nuit des musées, on continue, il y aura également la maison de l'outil de la pensée ouvrière qui va ouvrir ses portes gratuitement de 20h à minuit pour cette nuit européenne des musées. Delphine Manchin, chapelière et fondatrice de la chapellerie 31, proposera des démonstrations de savoir-faire à cette occasion et les guides de la maison de l'outil assureront 4 visites de 30 minutes, 20h, 21h, 22h, 23h. Autre grand moment, on en reparlera aussi, mais bon, il y aura le Paris 3 qui va passer avec de 13h à 17h au stade de l'Aube. Il y aura des animations, dès 14h animation face au stade de l'Aube, 16h30 arrivée de la caravane. C'est le Paris 3 qui aura lieu. Donc cela, cette fois-ci, ce sera le 25. Vous pouvez noter sur votre agenda le lundi 25 pour ce passage. Et nous, on se retrouve demain pour d'autres infos. Très bonne journée à toutes et tous.
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1: Bonjour, bonjour à tous. Retour à l'hippodrome de Paris-Longchamp et les 1400 mètres du prix de la ville de Paris à l'occasion du Quintet Plus de ce jeudi 21 mai 2026. Réservés aux seuls chevaux âgés de 3 ans, ils seront 16 au départ vers 20h15. En tête de notre sélection, le 3, Saint-Saëns, bon 3e récemment sur le parcours qui nous intéresse, confié à Maxime Guyon, il peut de nouveau s'illustrer. Suivi du 11, mais l'usine du Houlet qui doit être rachetée impérativement tant sa dernière sortie est trop mauvaise pour être exacte. Le 8, Mister George, bénéficiant de la confiance de son entraînement. Le 14, Sénat Julia, prise en note à Nancy lors de sa dernière prestation. Et enfin le 6, Bassanti, sur la montante actuellement, il complétera notre sélection. Une sélection que vous pouvez retrouver sur ma chaîne YouTube Tom Kazak, les pronostics hippiques avec mes dernières minutes. Donc notre choix aujourd'hui, premier le 3, Saint-Saëns. Second le 11, Mélusine du Houlet. Troisième le 8, Mister George. Quatrième le 14, Sénat Julia. Cinquième le 6, Bassanti. Le second choix le 15, le 9 et le 5. Et à vous la fortune.
2: Bien, pour moi, ce sera Bassanti. Faisons un petit tour du côté de votre grille des programmes pour cette belle journée de jeudi 21 mai 2026. Eh bien, nous commencerons assez rapidement à 12h30 avec les chroniques cinéma. Ensuite, 13h, vos infos locales. 13h15, le joli mot. 17h, nous sommes toujours en direct jusqu'à demain après-midi du festival Première Marche. Ensuite, à 18h, les rendez-vous de la Maison du Boulanger Centre Culturel de 3, 19h. Vos infos locales, 19h30 les rendez-vous du classique avec Dominique et nous finirons à 22h avec la rediffusion du voyage radiophonique. Eh bien, je vous souhaite une très agréable journée qui sera absolument très ensoleillée. Demain sera aussi beau que les prochains jours. Dans les prochains jours, la plus belle journée sera, pour le moment je peux vous l'annoncer, lundi prochain. Et voilà, je vous souhaite une très agréable journée. Et on se quitte avec Lip Sync, ça s'appelle Funky Town, vous connaissez bien évidemment.
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2: Il est 11h.
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Jolis mots du jour, aujourd'hui, badigouins. Chers amis des jolis mots, bien le bonjour. Aujourd'hui, nous abordons un mot qui claque, un mot qui frise, un mot qui fait mouche et parfois rouge. Un mot qui sent la gouaille parisienne, le trottoir mouillé, les zincs des bistrots, les dialogues d'Audiard. Voici venir les badigouins. Oui, badigouins, au féminin pluriel, please. Et là, je vous vois tordre les vôtres. Les quoi? On dirait une maladie de peau? Ou un instrument de cuisine, peut-être? Eh bien non, enfin, pas à ma connaissance. Passons sans tarder au cœur du sujet, l'étymologie. Soyons honnêtes, elle est brouillonne. Le mot apparaît dans l'argot et le populaire dès le 19e siècle, sans parenté latine glorieuse, sans ancêtre grec bien élevé. C'est un mot du peuple, un mot qui se prononce du bout des lèvres, justement, et qui les désigne. Car oui, les badigouins, ce sont les lèvres, tout simplement. Celles du visage, hein. Enfin,

0: à l'origine. La définition moderne nous dit qu'il s'agit d'un mot familier, un brin moqueur, presque caricatural pour désigner les lèvres, la bouche, les mâchoires et parfois la moue, la grimace, la mine pincée. On disait « Regarde-moi ces badigouins peinturlurés !» Un mot qui danse entre la tendresse et la satire, qu'on croirait prononcé par Arletty comme dans le film Hôtel du Nord, ça ferait comme ça « Badigouins, badigouins, est-ce que j'ai une gueule de badigouins ?» À présent, la subtile subtilité, celle que vous attendez tous, car bien sûr vous me connaissez, je vous vois venir avec vos esprits équivoques. Ce mot, comment dire cela sans choquer les âmes pures, il a un double pli, un pli du haut et un pli du bas. Car dans certains milieux un peu plus fleuris, les badigouins ont glissé, oh, doucement, presque innocemment, pour désigner les autres lèvres, celles que la pudeur referme, celles que le regard ne croise qu'en confidence, celles qui ne se maquillent pas chez Sephora. Je n'en dirai pas plus, le murmure fera tout le travail. Vos imaginations se chargeront du reste, elles sont très performantes, je le sais. Quelques exemples, sages puis moins sages. Elle pinça ses badigouins, signe qu'elle n'approuvait pas. Là, c'était sage. Ou, il rêvait de goûter à ses badigouins, mais lesquels ? Moins sage. Je vous laisse savourer, chaque interprétation est la vôtre. En guise de synonyme, lèvres, babine, bouche, frimousse. Et pour la version plus veloutée, on restera dans l'allusif. Hein. Pourquoi ce mot est-il si savoureux ? Parce qu'il est populaire, mais raffiné quand on le tourne bien, drôle par sa sonorité, potentiellement coquin et parfaitement double, comme une paire de lèvres qui se répond. La question du jour, chers auditeurs, vous, que mettez-vous en valeur le plus souvent ? Vos badigouins du visage ou celles que vous gardez soigneusement secrètes ? Pas de réponse à voix haute, je vous en conjure. Surtout si vous êtes dans le bus. Quant à moi, je referme mes badigouins, celles du haut, avant de risquer de dire quelque chose que mes auditeurs jugeraient peu audible. À très vite pour un nouveau joli mot du jour. Et souvenez-vous, tous les mots de la langue sont savoureux, surtout les doubles.
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2: Il est 14h.
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0: Bonjour à tous et toutes, nous sommes en direct de la 28e édition du Festival Première Marche, comme chaque soir à 17h, porté par la Ligue de l'Enseignement de l'Aube, qui a commencé lundi au CGR de Troyes et qui va se dérouler jusqu'à ce vendredi. Tous les soirs de la semaine, eh bien, nous vous donnons rendez-vous en direct sur notre antenne de Thème Radio à 17h jusqu'à ce vendredi. Et merci à notre partenaire Orange qui nous permet de faire ces directs en extérieur. Eh bien aujourd'hui, deux invités. On va commencer par le premier, Béranger Barry, réalisateur qui fait partie du jury professionnel. Bonjour Béranger.
1: Bonjour, merci de me recevoir.
0: Eh bien avec grand plaisir. En tout cas, le festival ne vous est pas inconnu puisque je crois que l'année dernière, vous avez eu quand même plusieurs prix sur ce festival Première Marche.
1: Oui, c'est ça. L'an dernier, il y avait du coup le premier court-métrage que j'ai réalisé, Greenlight, qui était diffusé. Et malheureusement, je n'avais pas eu la chance de venir ici. Et du coup, je suis très content.
0: Et cette année, vous êtes parmi nous.
1: Exactement.
0: En plus, membre du jury.
1: Oui.
0: C'est une première fois pour vous, membre du jury ?
1: Oui, c'est la première fois que je suis membre d'un jury. Et du coup, il y a eu la première projection hier de films d'animation.
0: Alors, cette première projection ?
1: C'était vraiment très intéressant. Il y avait 13 films, tous très différents, dans des styles aussi différents. C'était assez dur de les départager.
0: C'est ce qui paraît, hein, que c'est pas facile d'être membre du jury ici parce que le niveau est quand même assez élevé et c'est toujours compliqué de départager des films. On va revenir un petit peu sur votre carrière assez courte parce que vous êtes quand même assez jeune, Béranger.
1: Oui, c'est vrai.
0: Donc vous êtes réalisateur.
1: Oui.
0: Comment vous êtes tombé dans le cinéma ?
1: Du coup, j'ai toujours aimé écrire. Au départ, je me penchais plus vers une vocation plus littéraire, on va dire.
0: Ouais.
1: Mais comme c'est un métier très solitaire, moi j'avais quand même besoin d'être en contact avec des gens. Et aussi, je me suis rendu compte que c'était très précaire. Alors je me suis dit, pourquoi pas être scénariste ? Au final, c'est tout autant précaire.
0: Et réalisateur aussi, des fois,
1: oui,
0: un peu plus aussi.
1: Ouais, du coup, c'est pour ça qu'on essaie de multiplier les casquettes pour avoir un peu plus de sources de revenus. Et ensuite, j'ai eu la chance de faire une école publique à Lyon qui s'appelle la Cinéfabrique, qui est sur 3 ans. Et là-bas, du coup, j'ai pu rencontrer toutes les personnes avec lesquelles je continue de travailler ici. Et du coup, Greenlight, c'était mon premier court-métrage qu'on a fait avec une bande d'amis via un collectif d'élèves sortants de cette même école qui s'appelle J'ai grandi ici. En un an, on a fait une dizaine de films et on a eu la chance de les accompagner un peu partout en France et même un peu plus loin.
0: Oui, parce que même au Québec, Europe et au Québec.
1: Ouais, Greenlight, il a pas mal tourné. Il a tourné en Europe et aussi du coup au Canada, où je suis allé au Québec.
0: Finalement, vous avez toujours raconté des histoires. C'est ce qui vous plaît ?
1: Oui, sous différents médiums. En fait, j'aime tout. J'aime que ce soit de la photo, que ce soit écrire des nouvelles, des histoires. Et avec le cinéma, ce qui est bien, c'est qu'il y a tout un tas d'autres collaborateurs qui rentrent dans la boucle et qui permet d'avoir une vision complètement différente de ce qu'on avait en tête au début. C'est toujours très enrichissant de pouvoir le partager.
0: Greenlight, c'est vous qui l'avez écrit ?
1: Oui, oui.
0: Comment vous est venue l'idée ?
1: Alors du coup, en fait, j'avais signé un contrat avec une productrice et le temps d'avoir les financements, ce qui était assez long, j'ai eu une fenêtre de 3 mois où je me suis dit, là, il faut que je fasse quelque chose. Ça faisait longtemps que je n'avais rien fait. Et du coup, il y a le festival Nikon qui, tous les ans, ont un thème. Et le thème, c'était le feu. Et je ne sais pas pourquoi, j'ai tout de suite pensé, imaginer un feu de circulation. Mais le format 2 minutes 20 qui est imposé par le festival était assez court. Et du coup, je me suis dit, en fait, je vais faire quelque chose de plus long. Et j'ai écrit en pensant à deux amis actrices qui pouvaient interpréter les rôles. J'ai vraiment réfléchi le film en ayant leur voix et leur tête en tête. Et du coup, en 3 mois, j'ai réussi à motiver des gens pour faire ce film.
0: Avec la Cinéfabrique, finalement, vous êtes fait une famille du cinéma autour de vous, quoi, qui vous a un peu porté, poussé
1: à
0: faire ça.
1: Exactement, une bande d'amis. Il y a une sorte d'émulation collective très intéressante et qui nous permet de mener à bien ce genre de projet.
0: Alors, on a le coiffeur des stars qui nous a rejoint.
2: Je déteste ce terme.
0: Non, mais voilà, c'est une blague.
2: Bonjour.
0: Bonjour Gérald Portenard, président donc de cette 28e édition du Festival Première Marche.
2: Et oui, merci.
0: C'est la première fois au festival ?
2: Oui, c'est la première fois au festival, effectivement. Je ne connaissais pas du tout ce festival et c'est Freddy, directeur
0: de la Ligue de l'Enseignement.
2: De l'Enseignement, effectivement, qui, avec qui je venais travailler en venant travailler sur le film de Pierre Godot sur Badinter, effectivement, à Troyes. Donc je l'ai rencontré là et qui m'a parlé du festival. Et du coup, ça m'a bien, bien plu de venir participer et d'essayer d'éveiller les enfants à ce joli métier qui est le cinéma, le 7e art.
0: Comment vous êtes venu au cinéma ? Parce que j'imagine qu'au départ...
2: Là, à pied.
0: Vous... Ouais, j'imagine. C'est pas très loin de l'hôtel. Comment c'est le domaine du cinéma ? Parce qu'au départ, vous avez commencé dans la coiffure.
2: Exactement, oui. Non, j'ai commencé dans la coiffure dans le nord de la France. Et effectivement, je me suis rendu compte très vite qu'on me parlait de chiffre d'affaires et non pas de coiffure, pas de création. Donc j'ai vite décidé de partir des salons de coiffure. Et dans la région se tournait Germinal en 1980. 11. Et du fait, j'ai postulé, et je vous la fais courte, hein, mais j'ai insisté fortement pour y accéder, et ils m'ont pris pour une journée, parce qu'il manquait quelqu'un, et j'ai fait 4 mois et demi de tournage sur les 6 mois.
0: Ah oui.
2: Depuis 35 ans, désormais, je suis dans le cinéma grâce à ça.
0: Qu'est-ce que c'est finalement être coiffeur dans le cinéma ?
2: Bah, c'est une bonne question. Être coiffeur dans le cinéma, ça veut dire beaucoup de choses. Enfin, en tout cas, pour ma part, c'est quelque chose qui est important dans le sens où faire un brushing ne m'intéresse pas. La coiffure, je ne l'aime pas. Ça fait 35 ans que je fais la coiffure. Enfin, plus que ça, mais j'ai 54 ans, j'ai commencé à 14 ans. Ça fait 40 ans que je fais la coiffure, mais je n'aime pas la coiffure. Donc, je fais la coiffure pour ne pas l'avoir. Donc, travailler sur un tournage, c'est essayer d'amener un travail qui va correspondre exactement au personnage, la justesse de créer un univers autour d'un personnage sans que ça se voie. Et c'est là où j'interviens, et c'est là où j'interviens avec beaucoup de réalisateurs avec qui je travaille, qui m'appellent justement pour créer des personnages, des univers, sans que ce soit caricatural.
0: Et bien en amont, du coup, parce que c'est pas le jour du tournage.
2: Ah ben non, non, ça, il peut y avoir des gens qui interviennent le jour du tournage, mais là, ce sont des renforts qui vont venir renforcer, au sens propre du terme, une équipe. Pour abattre, enfin, quelque part, beaucoup de travail en peu de temps. Mais non, nous, c'est à la lecture du scénario. Parfois même, je participe à l'écriture du scénario quand il y a des changements ou des interventions à faire dont on a besoin d'avoir, si c'est possible, savoir si c'est possible ou pas. Et du coup, c'est éplucher le scénario de manière à pouvoir créer au mieux et dans la justesse de se rapprocher de ce que le réalisateur, par exemple, aurait imaginé en écrivant. Et voilà. Et donc, ça permet d'être au cœur même de la création artistique.
0: Béranger, vous aviez un coiffeur sur votre...
1: Non, j'ai encore jamais eu le luxe d'avoir...
0: Ben voilà, il est à côté de vous, maintenant vous pouvez...
1: D'avoir cet intervenant-là sur mes plateaux, mais ce serait un plaisir.
0: Non, parce que c'est ça, en fait, on imagine un personnage.
2: Bah, en fait, quand vous écrivez une histoire, déjà, vous la voyez. Quand vous lisez un livre, vous ne voyez pas au personnage. Moi, en plus, comme je réalise aussi à côté, donc j'ai aussi cette démarche de pouvoir interpréter des choses et du coup, d'aller vers le réalisateur. Souvent, ce que je fais maintenant, c'est j'essaie de créer plusieurs directions pour qu'il n'ait plus qu'à choisir une direction qui lui corresponde au mieux de ce qu'il a écrit. Et à partir de là, après, selon les conversations, plus on épluche, plus on resserre les taux sur l'intention du réalisateur, mieux on peut le servir, mieux on peut servir l'image. Et aussi, j'essaie toujours de faire une symbiose entre le comédien, l'histoire, le réalisateur, et est-ce que je peux faire une syntaxe de tout ça et amener quelque chose qui pourrait servir, enfin, amener une petite pierre à l'édifice, pour pas soit être dans la caricature, soit justement ouvrir le champ des possibles, pas être dans le stéréotype. Souvent, les réalisateurs aussi ont tendance, comme tout le monde d'ailleurs, à rester dans un stéréotype, alors que vous pouvez les emmener autre part, juste en proposant tout simplement.
0: Par exemple, sur Badinter qui a été tourné en partie à Troyes, comment vous avez travaillé ?
2: Alors, on a fortement travaillé avec Pierre sur les personnages, sans qu'on veuille que ce soit à identique. On ne voulait pas faire des sosies, même si on se rapprochait énormément des personnages, parce qu'il y a encore des images, il y a encore des gens qui se souviennent aussi de ces personnages. Donc, on voulait ramener dans l'énergie, en fait, des personnages. Donc, du coup, Bastien Bouillon, je n'ai pas voulu faire un copier-coller ni un sosie de Robert Badinter, mais on lui a rajouté une perruque parce qu'il avait les cheveux très courts quand je l'ai rencontré 3 semaines ou 4 semaines avant le tournage. C'était assez court, d'ailleurs, la préparation. Mais on a eu des petits postiches sur les sourcils de manière à ce que, d'un coup, on amène l'énergie et entre ce que lui va amener du jeu et de sa présence et comment on peut nous faire penser à et non pas ressembler à pour que ce soit casse-gueule, quoi.
0: Edith Depréto aussi.
2: Edith Depréto, que là, on a amené quand même vraiment là, relativement bien vers le personnage, parce qu'on voulait casser l'image d'Edith Depréto. Moi, je voulais que les gens, quand ils le voient, ne pensent pas à Edith Depréto, mais pensent à Patrick Henry.
0: Exactement.
2: Donc, c'est la justesse,
0: c'est
2: elle est là.
0: Réussi.
2: Voilà, la justesse, c'est de trouver comment effacer une personnalité pour aller vers l'autre.
0: Et vous, ça vous parle aussi, du coup, un petit peu pour la suite, peut-être ?
1: Oui, complètement. Je pense que sur des plus gros projets, sur des projets plus longs, surtout, parce qu'il y a, une notion de continuité qui est intéressante. Et de recherche, ouais, c'est une relation que j'aimerais pouvoir expérimenter.
2: Surtout que ça peut t'accompagner et conforter parfois sur des histoires et ramener du concret au personnage et aussi scénaristiquement parlant. Quoi.
1: Bah, complètement, ça embrasse la narration.
2: Exactement. Et d'ailleurs, moi, tous les réalisateurs avec qui je bosse depuis 30 ans ou 20 ans ou 10 ans, parce que je bosse avec beaucoup de... Je travaille beaucoup de réalisateurs qui sont fidèles parce que du coup, leur projet, on les a amenés à bien. Et ils en sont contents. Et le rapport humain, et le rapport de proposition, et le rapport artistique. Ce qui fait que du coup, comme avec Olivier Eric Nakashwedano, avec qui on a travaillé comme sur Juste une illusion, on a des retours énormes et de justesse, justement, que ce n'est pas caricatural, que ce n'est pas surligné de l'époque années 80. Au contraire, on a l'impression de voir des images de Lina.
0: Oui.
2: Et on a travaillé vraiment en amont avec eux, et ça fait 12 ans que je travaille avec eux, et à chaque fois on travaille beaucoup en amont, justement parce qu'à chaque fois ça les aide à construire leur personnage. Là par exemple, le jeune garçon Simon, au départ ils avaient dit bon, on va le faire, on va se rapprocher du père, donc friser le côté Afrique du Nord et tout, et on s'est dit ouais, mais fais attention parce qu'il ne faut pas que ce soit dans une moquerie déjà parce qu'il est blond, donc le transformer c'est le déplacer. Alors oui, on le déplace vers une justesse de... Il ressemble à son père, qu'on a même Louis Garrel, on l'a transformé en Algérien, mais du coup subtil, pas caricatural, bien évidemment. Et on essaie d'aller vers ça pour son fils, et on s'est dit non, là on dépasse, on déguise. Alors on s'est dit, bah non, il va ressembler plus à sa maman. Que du coup, avec les garçons, on s'est dit, voilà, on va être un peu plus blonde, frisée, pour que d'un coup, il y ait une ressemblance, plus d'un côté que de l'autre, pour ne pas déguiser. Et on a fait une évolution sur le petit garçon qui arrive au début du film, qui est un tout petit garçon, et qui finit à la fin, qui est un adolescent, avec des toutes petites choses subtiles, c'est-à-dire un mouvement vers l'avant, un peu vers l'arrière. Mais tout ça, c'est une analyse psychologique du personnage pour en arriver à une justesse physique.
0: Voilà. Donc ça demande quand même pas mal de travail en amont.
2: Ah, bien évidemment. C'est pas juste un brushing. Non, non. Enfin, moi personnellement, je le conçois pas comme ça, mais
0: Non.
2: Les acteurs avec qui je travaille, non, au contraire, c'est une vraie... Vous savez, souvent ce que je dis aux gens, c'est qu'on fait de l'image, et ce que je fais, c'est ce qu'on filme. Donc c'est une vraie importance dans ce qu'on veut projeter, imaginer. Si d'un seul coup, je parle jamais de coiffure avec un réalisateur, par exemple, je parle de caractère de personnage, est-ce qu'on veut qu'il soit doux, dur, est-ce qu'on veut qu'il soit raide, souple, est-ce qu'on veut qu'un seul coup, il soit triste, est-ce qu'on veut qu'il soit lumineux, éteint. Là, c'est le dialogue d'un réalisateur, et non pas bouclé, raide, blond, brun. Lui, il ne comprendra pas. Alors qu'il faut adapter à qu'est-ce qu'on a envie de... ce vers quoi on veut aller, surtout.
0: Et alors, vous vous êtes mis à la réalisation ?
2: Oui, il y a 10 ans.
0: Comment vous êtes venu là ? Vous aviez du coup envie de changer un peu, d'avoir d'autres cordes à votre arc ?
2: Déjà, j'ai toujours fait ça depuis que je suis enfant. J'ai toujours fait de la coiffure. Hein, c'est mon axe. Et je fais de la sculpture capillaire. J'adore dire ça parce que du coup, c'est de l'art en fait. Vous prenez une chose, un volume et vous le transformez. Et donc ça, c'est et l'image, c'est aussi ça. Une histoire, c'est aussi ça. C'est sculpter, c'est nourrir d'une forme vers laquelle on a envie d'aller. Et à force de travailler avec des réalisateurs, à force de raconter des histoires, j'ai eu l'envie à un moment donné de raconter les miennes. Et moi, je suis quand même en lien direct avec les comédiens qui interprètent des personnages, les personnages que les réalisateurs ont écrits. Donc du coup, ça m'a, à force d'être avec eux, d'échanger, je me suis dit, ça m'a donné envie.
0: En plus, ouais.
2: Et ça m'a donné envie de raconter mes histoires.
0: Alors, vous avez fait 4 courts-métrages qui racontent vos propres histoires.
2: Non, le premier, c'était juste sur l'enfermement, c'était juste sur une problématique de choix, parce que je voulais exprimer quel pouvait être le sentiment, la problématique de choix. Et je me suis dit, j'avais envie de l'exprimer, parce que c'était un peu ma problématique, on va dire. Et c'était un peu comme une psychothérapie. Et après, presque 10 ans plus tard, il y a 2 ans, là, je me suis mis à refaire des courts-métrages pour faire passer des messages plus sur l'écologie, sur la transition, sur... Très attention, qui était pour le pareil le Nikon Film Festival. Et on a parcouru dans la même année. C'était assez fou. Et d'ailleurs, je suis assez fan de son film, c'est ce que je lui ai dit. J'étais content de le rencontrer parce que son film avait marqué, et j'en parle tous les mois, de sa performance à Béranger. Et du coup, en fait, ces exercices sont difficiles, mais tellement intenses, et dans lesquels on peut faire passer un maximum de messages et un maximum de gens. Donc j'ai du coup... puis c'est un exercice que j'adore faire, c'est-à-dire que j'essaie de le faire le mardi ou le dimanche, et le mardi d'après les tournées, et c'est parti.
0: Ah oui, vous faites ça.
2: Ah oui, ouais. c'est en fait les courts-métrages que je fais, ce sont un message instantané, spontané, avec ma compagne, on décide de l'urgence du message et qu'il faut le faire maintenant, donc on le fait. Voilà.
0: Ben on va faire une petite pause musicale et on se retrouve juste après pour la suite de cette émission.
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2: Eh bien, nous sommes toujours en direct de cette 28e édition du festival Première Marche porté par la Ligue de l'Enseignement de l'Aube au CGR de Troyes. Et ça se déroule jusqu'à ce vendredi. Et nous sommes donc avec le président du jury professionnel, Gérald Portenard, qui est coiffeur, mais également réalisateur, et un autre réalisateur, eh bien Béranger Barry. Ils se sont rencontrés tous les deux eh bien, au Nikon Festival il y a 2 ans. C'est ça, si je ne me trompe pas.
3: On s'est croisés, effectivement.
2: Vous êtes croisés, donc l'un et l'autre n'est pas étranger à l'autre. Vous êtes déjà rencontrés avant. Ce festival, c'est la première fois pour tous les deux.
3: Mmh.
2: Ce festival Première Marche, il faut quand même le noter. Alors Béranger avait son film l'année dernière qui a eu le prix des espoirs accompagnés, le prix du jury pro, le prix du jury jeune et le prix du public.
3: Rien pas mal. J'ai hâte de le voir.
2: Je l'enverrai. Ah oui, je veux bien aussi le revoir. Je crois que je l'ai vu, mais je.
4: Alors, il est sur Arte si vous voulez le voir en ce moment.
2: Ok.
4: Il s'appelle Greenlight du coup.
2: Ah bah n'hésitez pas, bah c'est bien ça de le dire. Donc allez sur Arte. Greenlight, ouais. Vos actualités à l'un et l'autre.
3: Puis.
4: Du coup, j'accompagne un autre court-métrage que j'ai réalisé l'an dernier qui s'appelle Gunther a ses raisons. Là, je l'accompagne en festival et en parallèle, j'écris mon premier long métrage avec la même productrice, Lucie Fichot de chez Folle Allure, qui s'appelle Le Freeball.
2: Ça parle de quoi ?
4: Ça parle d'un mec qui invente un sport parce qu'il veut libérer le football. Libérer de quoi ? On ne sait pas, c'est un peu tout l'enjeu. Et du coup, il crée un dérivé du football sur terrain triangle avec 3 équipes. Et tout l'enjeu, c'est de savoir combien il y a de ballons. Et ça parle en creux de comment trouver sa place dans cette société un peu fofolle.
2: Gérald ?
3: Alors, mes actualités, c'est ça ?
2: Oui, une série en cours.
3: Hein. Une série en cours, effectivement, d'écriture avec mon co-auteur qui s'appelle Grégory Tudela. Et un autre cours aussi que j'ai dans les petits tiroirs que je vais ressortir, qui s'appelle Sensitive sur l'IA. Plus.
2: Sujet d'actu.
3: Voilà, exactement, qui touche à l'actu.

0: plus. Plus là, je prépare un long métrage de Denis Imbert, mais là en tant que conseiller artistique, plus une pièce de théâtre.
1: Sur les pièces de théâtre aussi en tant que conseiller artistique.
0: Et je prépare aussi les 30 ans à venir de Mathieu Chédid, où ça fait 20 ans que je suis un peu, comme il dit, son scénographe du personnage. Ça, je fais évoluer son personnage sur... ça reste toujours Mathieu Chédid, mais je fais soit plus rock avec lui. Enfin, il reste le directeur artistique, mais je suis là pour traduire ses envies et ses désirs et dessiner le prochain personnage qui va être sur les 30 ans de sa carrière.
1: Ah, on pourrait se penser que justement être coiffeur sur d'ailleurs ce n'est pas coiffeur
0: J'adore dire sculpteur capillaire. Ouais,
1: sculpteur capillaire sur des films, ça prend pas toute l'année, mais en fait si.
0: Ça dépend de quelle activité vous avez, mais par exemple là je travaille sur trois projets en même temps.
1: Oui.
0: C'est-à-dire que là effectivement ça me prend beaucoup de temps, plus les projets d'écriture perso à côté, plus une expo que je viens de finir, mais là je la reconduis aux Rencontres d'Arles, donc j'ai aussi ça en parallèle.
1: Expo 2
0: Photo.
1: Photo, ah bah, vous êtes...
0: Je suis aussi sculpteur photographique.
1: Ok.
0: J'aime bien dire ça, ça me fait très rire.
1: Et de temps en temps vous vous reposez?
0: Pourquoi faire? Non mais il faut comprendre, c'est ce qu'on disait, c'est que c'est des métiers passion, mais à partir du moment où vous êtes en ébullition cérébrale, chaque chose, chaque département que vous exploitez, va nourrir l'autre. Donc du coup, c'est... Et puis j'ai surtout un gros problème, c'est que j'ai du mal à dire non aux gens.
1: Ah oui.
0: Voilà, donc en disant non aux gens, effectivement, c'est pas une question d'ego surdimensionné, c'est juste que les projets sont attirants, on vous parle, on vous fait confiance, vous avez envie d'amener votre petite pierre, vous avez envie d'aider l'autre, et du coup vous dites oui, 1, 2, 3, 4, puis après vous vous retrouvez à courir, mais en même temps le mouvement c'est la vie.
1: Exactement, je suis bien d'accord. Tous les deux, c'est donc la première fois que vous faites partie d'un jury de festival?
2: Oui, pour ma part.
0: Oui.
1: Projection d'hier.
0: Super, on était très étonnés du résultat et de la qualité des films d'animation qui étaient assez différents mais puissants les uns des autres quand même. Il y avait vraiment dans l'état général, dans la globalité, on a trouvé que c'était quand même très abouti.
2: Oui, une sélection vraiment très relevée. Ouais.
1: Ce soir, Espoir indépendant et Espoir accompagné. Donc, ça va être aussi, je pense, une belle sélection.
0: Exact, on a hâte.
1: Pas facile de départager.
0: Non, parce qu'on est, on est qui pour juger? Et là, on n'est pas dans le jugement. Ce que j'aime dire, c'est que dans le jugement, il y a ment et juge. Mais on n'est pas là-dedans, on n'a pas envie d'être... On n'est pas moraliste, on est qui, nous, pour... Déjà, dans la création, c'est compliqué, donc devoir juger des gens qui créent... Non, c'est de trouver l'entente globale de nous quatre sur une entente, sur un aboutissement, sur un esthétisme, sur un message, sur qu'est-ce qui, émotionnellement, qu'est-ce qui vous a parlé le plus. Enfin, c'est être d'accord sur ce qui remonte le plus, en fait.
1: Et finalement, vous étiez plus ou moins d'accord?
2: Oui, on était tous assez raccord. Et puis oui, de toute manière, c'est pas chercher le meilleur, parce que c'est pas comparer les films entre
0: eux. Pas meilleur.
2: Touche, et c'est partir de nos sentiments, et après essayer d'objectiver ça pour arriver à un raisonnement et
0: pour analyser la proposition, en fait, voir qui ose le plus proposer, qui a pris le plus de risques, qui a en un temps donné, c'est ça en fait, c'est pas juger, il n'y a pas de meilleur. Après, ils sont tous bons. Généreux, c'est-à-dire qu'ils ont déjà, ils ont offert un travail de longue haleine, et ça, il faut l'accueillir. Après, on peut plus ou moins aimer d'autres selon le thème, le dessin, selon le goût, mais c'est subjectif, je veux dire. Après, d'être quatre, ça permet justement
1: de pouvoir débattre.
0: Exactement, et de trouver celui...
1: D'échanger, parce que c'est sympa aussi d'échanger.
0: Exactement, c'est ce qu'on s'est dit.
1: Ah, j'avais pas forcément vu ça comme ça.
0: Exactement, ouais. Parfois on est tombé sur des facilités, on s'est dit, ouais, mais ça... C'est chouette, mais c'est un peu facile par rapport à l'enjeu, la prise de risque de l'autre, le point de vue, qu'est-ce que ça dénonce, enfin, c'est tout ça aussi.
2: Oui, c'était vraiment plus un échange qu'un débat.
0: Oui.
1: En trois mots, comment vous pourriez définir le festival pour l'instant, de ce que vous avez connu?
2: Convivial, déjà, c'est le premier mot qui me vient en tête.
0: Ouais, convivial, je suis d'accord avec toi. Transmission.
2: Oui, c'est vrai, parce qu'il y a beaucoup de rencontres qui sont organisées autour du festival avec des publics divers, et ça, c'est
0: divers et surtout autour de l'éducation et ce que je trouvais autour des élèves et ce que je trouvais assez jeune. D'ailleurs, c'est ce qui m'a fait venir. C'est là où tu as dit, Freddy, il a été assez fort, c'est-à-dire que de vouloir venir pour donner goût, envie et si on peut amener une petite étincelle dans l'œil des enfants, en disant voilà, avec en faisant du cinéma, c'est raconter des histoires, c'est envoyer des messages, c'est faire briller un imaginaire. C'est un peu le. Là, on a quelques rencontres qu'on a eues avec les enfants, c'est de dire voilà, tout est possible, impossible est possible à partir du moment où on y croit. Donc, c'était génial de pouvoir transmettre ça en tant que professionnel, entre guillemets, depuis un laps de temps. C'est pas de donner des leçons, mais c'est de dire voilà, élever un enfant, que ce soit culturellement parlant ou de son enfant soi-même, c'est le tirer vers le haut. Et nous, on est là pour leur montrer que peu importe de là où on vient, peu importe notre parcours, notre exercice et nos études, si on est dans des métiers passion, tout le monde a un talent à nous le découvrir et après l'exploiter. L'exploiter, c'est-à-dire le travailler pour en faire une qualité. Mais tout le monde a un talent, il suffit juste de l'éveiller.
1: C'est un peu le message qu'on a depuis justement le début de la semaine de la part de tous ceux qui sont passés ici, parce que la plupart viennent de province, ont commencé, voilà, Paris, c'est là où tout se fait, mais pas forcément la preuve en est. Vous venez d'où, Béranger ?
2: Moi, je suis bourguignon et j'habite à Lyon.
1: Eh ben voilà, donc comme quoi, tout est possible. Il faut juste croire en ses rêves, c'est bien ça ?
0: Exactement. Et sur ce que je dis, j'essaie de transmettre ça, c'est que la différence entre un rêve et un projet, c'est une date. Quand on met une date quelque part, on a un axe, on a une perspective. Et si j'ai un conseil à donner à tous les enfants et tous les élèves, c'est de mettre une date sur un projet qu'ils ont envie de faire et de le faire. Et c'est le mouvement qui attire le mouvement et l'énergie. Et du coup, le possible, le champ des possibles est ouvert, quoi.
1: Ben merci beaucoup à tous les deux. Alors, on rappelle que ce soir à 20h, eh bien, vous pouvez venir au CGR pour Espoir indépendant et Espoir accompagné. Ça sera la sélection de ce soir. Et puis ce vendredi, ben, ça finira donc avec la cérémonie de clôture à 19h, suivie du ciné-cocktail à 21h pour ce vendredi. 22h aujourd'hui, le ciné-cocktail, où c'est l'occasion de venir discuter avec vous, messieurs.
0: Exactement.
1: Vous rencontrez.
0: Et je me permets de faire un petit supplément. Si vous voulez aller voir mon travail, en ce moment, il est en salle sur Juste une illusion. Et vous allez voir du coup comment on essaie de trouver la justesse en faisant nos métiers. Allez le voir, vous allez comprendre.
1: Donc Juste une illusion en salle.
0: D'Éric Olivier, Nakache Vedano.
1: N'hésitez pas à aller au cinéma.
0: Voilà.
1: Hein, ça sera la conclusion d'aujourd'hui.
0: Exactement.
1: Merci beaucoup. Et puis très bonne soirée de sélection, d'espoir.
0: Merci.
1: Bonne soirée.
0: Merci à vous.

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2: Il est 18h.
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0: 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Bonjour à toutes et tous, bienvenue dans ce rendez-vous de la Maison du Boulanger. Et bien sûr, comme chaque semaine, on se retrouve pour les rendez-vous culturels de la Maison du Boulanger à Troyes. Et bonjour Franck qui m'accompagne aujourd'hui.
1: Bonjour Barbara, bonjour à toutes et tous.
0: En cette fin de mois de mai, il va falloir choisir ses soirées avec soin parce que l'agenda est bien rempli et ça commence dès ce soir, Franck.
1: Oui, ça commence ce soir donc avec à la Chapelle Argence notre soirée Musique du Monde. Donc Djalamano, le groupe local hein, que tout le monde connaît bien, avec que des musiciens locaux de talent, et Anita Farmin, une artiste franco-iranienne qui nous vient d'Orléans, donc avec son équipe. Ça va être 3 heures de concert Musique du Monde, ça va être génial, on vous attend toutes.
0: En plus, profitez-en, c'est à petit prix.
1: Oui, c'est à petit prix, hein. C'est 10 euros en pré-vente, 15 euros sur place. Hein. Donc n'hésitez pas à venir, ça va être une super soirée très chaleureuse. Avec ce temps, ça va nous réchauffer.
0: Exactement, un peu juste avant le soleil et la chaleur. Eh bien,
1: oui, qui ne va pas tarder, on l'espère.
0: Eh ben, ça va la faire venir justement. 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On continue avec, dès ce vendredi 22 mai, une soirée qui s'annonce absolument explosif. Le 3 fois plus à l'ouest accueille le show Drag & Queen à partir de 20h30.
1: Oui, pendant 1h30, des drag queens aux tenues flamboyantes vont envahir la scène pour un spectacle mêlant transformisme, performance musicale, humour et une énergie totalement débordante. C'est coloré, c'est festif, c'est généreux, exactement le genre de soirée dont on a besoin pour bien démarrer le week-end. Et pour ceux qui ne seront pas rassasiés après le spectacle, la nuit se prolonge ensuite avec une soirée club drag. Un programme complet de la première paillette jusqu'au bout de la nuit.
0: Et le lendemain, samedi 23 mai, on reste au 3 fois plus à l'ouest, mais avec un tout autre registre. À 21h, Gérald Dahan monte sur scène.
1: Oui, si ce nom ne vous dit rien, sachez que la presse l'a surnommé l'imposteur public numéro 1, ce n'est pas un hasard. Cet imitateur hors pair, auteur de plus de 500 canulars, vous embarque dans un spectacle bluffant avec une cinquantaine d'incarnations, toutes plus saisissantes les unes que les autres. Et comme si ça ne suffisait pas, il ajoute à cela une dimension musicale en s'accompagnant au piano. C'est drôle, c'est virtuose, c'est Gérald Dahan, un artiste à part entière qu'on a vraiment plaisir à retrouver à Troyes.
0: Alors on reste au 3 fois plus à l'ouest, mardi 26 mai, avec Gaëtan Husson qui pose ses valises pour son nouveau spectacle à 20h30.
1: Pensionnaire de la célèbre troupe du Jamel Comedy Club, habitué des comedy clubs les plus courus de la capitale, Gaëtan Husson a ce talent rare de parler de la vie, des petites choses du quotidien, des grandes questions existentielles, avec une sincérité et un humour qui touchent juste. Un spectacle déconseillé aux moins de 16 ans, mais qui ravira pleinement les adultes en quête d'une bonne soirée.
0: Et 2 jours plus tard, jeudi 28 mai, on change complètement d'atmosphère avec un rendez-vous tout en émotion. Tony Bonfils s'installe au Petit Cru à 21h pour rendre hommage à Charles Aznavour.
1: Oui, dans ce lieu intimiste hein, qu'est les Petits Crus, sa voix et son interprétation vont faire revivre les plus belles pages du répertoire de celui qu'on considère comme l'un des plus grands auteurs-compositeurs-interprètes français. Une soirée douce, nostalgique et forcément touchante pour tous les amoureux de la belle chanson.
0: Et pour clore ce mois de mai en beauté, samedi 30 mai à 18h, l'Orchestre Symphonique de l'Aube vous donne rendez-vous à l'auditorium du Centre des Congrès de l'Aube pour un concert original et particulièrement évocateur, Le Cœur fait son cinéma.
1: L'idée est belle, revisiter les grands chefs-d'œuvre de la musique classique qui ont illuminé le 7e art, de Adagietto de Mahler qui a accompagné Mort à Venise à la chevauchée des Valkyries de Wagner dans Apocalypse Now. En passant par le Clair de Lune de Debussy ou l'Aude à la joie de Beethoven, autant de musiques qui ont marqué les générations entières de spectateurs. L'ensemble vocal Maurice Emmanuel rejoindra l'orchestre pour rendre cette soirée encore plus intense. Une reprise est également proposée le dimanche 31 mai à 10h30 pour ceux qui préfèrent commencer leur dimanche matin sous les plus beaux auspices.
0: C'est un programme vraiment varié et généreux que vous propose la Maison du Boulanger en cette fin de mois de mai. De la musique du monde le jeudi, du show des paillettes le vendredi, de l'humour le samedi, de la tendresse le jeudi suivant, de la grande musique le week-end. Eh bien, il y en a vraiment pour tous les goûts. Et puis finalement, Franck, on peut peut-être faire tous les spectacles pour ceux qui le veulent.
1: Oui, bien sûr. Aucun problème. De toute façon, il suffit un petit peu de s'organiser et puis ça le fasse. Ça serait une belle fin de mois de mai.
0: Alors là, bah, forcément, il faut réserver.
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0: Merci beaucoup. Eh bien, on se retrouve la semaine prochaine pour d'autres aventures avec la Maison du Boulanger. Et il y en a pas mal, puisqu'en plus, je crois que bientôt arrive la saison de Trois en scène.
1: De Trois en scène, oui, tout à fait. Hein. Donc, fête de la musique 21 juin et puis Trois en scène qui arrivera donc, jusqu'au 2 août. Mais on vous en reparlera un petit peu plus en détail prochainement.
0: Eh bien, merci. On se retrouve la semaine prochaine. Très bonne journée à toutes et tous.
1: Belle semaine à toutes et tous. À très bientôt.
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0: J'étais journaliste et ça ne me plaît pas. Baptiste sera lampiste, na.
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2: Il est 19h.
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Bonne soirée à tous nos amateurs de musique classique. C'est Dominique en votre compagnie pour notre émission Les Rendez-vous du Classique. C'est sur Thème Radio 90.3, thèmeradio.fr et sur le DAB+. Ce soir, je vous propose une soirée qui, je l'espère, vous sera agréable en compagnie d'un compositeur et pianiste italien de renom, mais malheureusement presque oublié de nos jours. Et c'est bien dommage, car il a été l'un des plus grands virtuoses de son époque. Fils d'un orfèvre, Muzio Clementi, car c'est de lui qu'il s'agit ce soir, est né à Rome en 1752. À 13 ans, ses talents et connaissances musicales sont tels qu'il devient organiste de l'église Saint Lorenzo à Damaso, dans la banlieue de Rome, où il est remarqué par un visiteur anglais de passage, Peter Beckford, cousin de William Beckford, maître d'œuvre dans l'art gothique. Peter Beckford se vante lui-même d'avoir acheté Clementi à son père pour une période de 7 ans pendant laquelle l'enfant vit chez lui à Dorset, perfectionnant sa technique du clavier et son éducation musicale. En 1774, Clementi s'installe à Londres où il entame une carrière de concertiste et de compositeur, jouant ses propres sonates, dont quelques-unes sont publiées à cette époque, et dirigeant des opéras italiens de différents compositeurs. Concertiste remarqué, Muzio Clementi se décide à voyager en Europe où, en 1780, il joue pour la reine Marie-Antoinette, puis pour son frère, l'empereur Joseph II, à Vienne, dans l'année 1782. Les années passent et Muzio Clementi est très apprécié et respecté en Angleterre. Il y retourne en 1810 et le public apprécie ses compositions pédagogiques dans l'introduction à l'art de toucher le pianoforte, publiée en 1826. En 1830, Clementi se retire des affaires et de l'enseignement. Il s'installe à Lichfield, puis à Eschwam, où il meurt en 1832 à l'âge de 80 ans. Muzio Clementi est enterré dans la crypte de l'abbaye de Westminster. Pour illustrer notre soirée, je vous propose d'écouter 3 sonates de Clementi. Nous débuterons par la sonate en sol majeur, opus 40, numéro 1, en 4 mouvements, la sonate en si mineur, opus 40, numéro 2, en 2 mouvements, et pour terminer notre soirée, la sonate en ré majeur, opus 40, numéro 3, en 3 mouvements également. Question interprète, eh bien c'est Pietro de Maria qui nous interprète ces 3 sonates de Muzio Clementi sur piano Steinway. Bonne écoute, vous êtes bien sur Thème Radio et les rendez-vous du classique, c'est en compagnie de Dominique. Musique à présent.

0: Voilà, c'était trois sonates pour piano de Muzio Clementi et c'est Pietro de Maria qui nous les a interprétées sur piano Steinway. Merci à Gauthier, notre technicien, pour l'enregistrement de cette émission. Voilà, quant à moi, j'aurai le plaisir de vous retrouver dans 15 jours pour un nouveau rendez-vous du classique. Merci de votre fidélité et à très bientôt sur Thème Radio. C'était Dominique.
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0: Vous avez lu l'histoire de Jesse James. Comment a-t-il vécu? Comment il est mort? Ça vous a plu, hein? Vous en demandez encore? Eh bien, écoutez. Écoutez l'histoire de Bonnie and Clyde.
1: Alors voilà, Clyde est une petite amie. Son prénom, c'est...
0: Bonnie.

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1: 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Il est 21h.
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0: développer votre pensée, Christophe.
1: Je pense que je vais arrêter nos séances.

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0: Merci, Monsieur Eddie Mitchell.
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0: 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Il est 22h.
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4: À partir de 8h, effectivement, il y a du monde qui est dans le métro, la ligne 1 en l'occurrence. Peu de communication, bien sûr, c'est le métro parisien, donc là, c'est pas un lieu d'échange ni un lieu de rencontre, quoique.
5: Quelque chose d'enfermé sous terre, avec une vie qui grouille.
4: De voyageurs qui dégueulent à la fois la station l'Esplanade et puis la station de la Grande Arche.
6: La Défense.
7: À cette station, descente à gauche.
6: La Défense.
8: Cette expérience de la fourmi parmi les fourmis, à la Défense, on l'a fait. Être un parmi des millions, c'est vertigineux. Le mot, c'est ça.
9: Bienvenue en gare de la Défense. L'ensemble du personnel RATP de la gare vous souhaite une excellente journée.
8: De voir toutes ces personnes qui sortent du train, là, le train de 8h32 qui arrive à 8h54.
10: Pardon.
8: C'est très impressionnant. Tous ces gens qui migrent vers les tours. C'est vraiment, c'est incroyable, il y a des milliers de personnes. Et en fait, se dire, chacune de ces personnes, c'est une vraie personne qui a quitté ses enfants, qui a quitté son petit appart de célibataire ou son palace à Neuilly. Chacune de ces vies est dans le cœur de Jésus.

Alors, nous sommes sur le parvis de la Défense. En face de nous, il y a la Grande Arche. Juste à droite, le CNIT, ce grand mouvement de béton précontraint de 150 mètres de long, qui est une prouesse architecturale et qui est aujourd'hui le plus vieux bâtiment de la Défense. Et puis, juste à droite du CNIT, on devine le petit immeuble Mazars, qui est très réussi, et derrière le grand immeuble de Cœur Défense. Et puis, quand on regarde à sa gauche, on devine les trois grandes tours de la Cité Générale. Et on continue de tourner et on a tout le grand bâtiment des Quatre Temps, qui est le plus grand centre commercial d'Europe. Et au-dessus des Quatre Temps, on a la grande tour Éclat, qui est la plus haute de la Défense actuellement sur le plan topographique. Et puis, en continuant de tourner, on devine la tour d'habitation Défense 2000, la tour W, l'ancienne tour EDF. Puis après, ça s'enchaîne Ariane, Atlantique. Et puis après, ça descend plus bas vers la Seine. Et puis juste à droite du CNIT, on a la grande tour noire d'Areva. Et devant elle, un bâtiment avec un grand mur de verre qui monte à 40 mètres et qui est épais de 70 cm. C'est la maison d'église Notre-Dame de Pentecôte, qu'on identifie plus particulièrement avec sa croix rouge. Sur la grande vitre de ce bâtiment, il est écrit « Dieu a une adresse à la Défense, maison d'église Notre-Dame de Pentecôte ». Moi, ça fait 6 ans que je travaille ici comme recteur et je suis saisi par le génie des hommes, quoi. Donc là, on s'approche, on monte 3 marches. 3, on aime bien, il y a un côté un peu symbolique chez les chrétiens. Alors là, on rentre. On entre dans la maison d'église. C'est des moments où on prend conscience du silence de ce lieu.

0: La première fois où je suis venu ici avec Hugues Morel-Darleux, il m'a dit « Tu entres dans l'univers du jetable ».
1: Tu entri nell'universo del gettabile.
0: Alors ça peut être surprenant quand on voit ces tours, on se dit bah non, on n'est pas dans le, on va pas jeter ça demain. Quindi, mais en réalité c'est vrai.
1: Quando uno guarda questi grattacieli ci si dice non si va a gettare via tutto questo domani, però in vero è vero.
0: Actuellement se construit celle qui sera la plus grande tour de la Défense.
1: Attualmente si sta costruendo quello che sarà il più grande grattacielo, la più grande torre della Défense.
0: Ça sera le siège de Total.
1: E sarà la sede commerciale di Total.
0: On sait qu'elle a coûté 1 milliard.
1: E sappiamo che è costata 1 miliardo di euro.
0: Sauf que Total a actuellement 3 tours à la Défense.
1: Tenendo conto che Total ha 3 torri in questo momento alla Défense.
0: Ah, et que personne ne sait ce qu'on va en faire de ces tours.
1: E sembrerebbe che nessuno sappia che cosa si farà di queste 3 torri.
0: Voilà. Donc c'est un monde extrêmement contrasté. On vous a parlé de ces SDF quand même très nombreux qui vivent quelque part dans les parkings ou ces jeunes hors des errances. Et en même temps, on a Total.
1: Et allo stesso tempo c'è un'azienda come Total.
0: 19 milliards de bénéfices annoncés hier.
1: Qui a annunciato 19 miliardi di euro di beneficio.
2: Ok. Allez, on fait ça depuis I'll get you through this et on enchaîne avec I have.

J'ai des collègues qui, entre midi et deux, vont faire du jogging. Parce qu'ils veulent se déconnecter du travail, ils font du jogging. D'autres vont à la salle de gym. D'autres vont à la piscine. Et puis, il y a des gens aussi qui veulent déconnecter et qui viennent à l'église. Juste avant, je suis encore à fond dans mon travail. J'ai peut-être une réunion facile, une réunion difficile. Je dis, bon, allez, il est midi, j'ai bien travaillé, ou mal travaillé. Hein. Je m'en vais, je marche 5 minutes et je viens à la messe. Nous venons rendre visite à un ami qui s'appelle Dieu et qui nous permet de nous ressourcer de façon spirituelle. C'est un besoin qui est important pour moi. Vous savez que Jésus, dans les évangiles, parle beaucoup d'argent. Par exemple, il dit, on ne peut pas servir Dieu et l'argent. Ou tu choisis Dieu, ou tu choisis l'argent, mais tu ne peux pas être au service des deux. Grosso modo, ce que nous cherchons en tant que chrétiens, c'est que l'économie, la finance, l'argent servent le bien commun. Nous ne travaillons pas seulement pour avoir un salaire, nous ne travaillons pas seulement pour payer nos factures, les crédits et tout ça, nous travaillons pour que le monde soit meilleur.

lorsque j'ai commencé à travailler en agence de communication, nombre de mes clients habitaient et vivaient et travaillaient dans ces tours de la Défense. Donc la Défense, à ce moment-là, est devenue un lieu de rendez-vous. Très souvent, de rendez-vous en tout début de matinée. C'est-à-dire qu'il m'est arrivé plus d'une fois de vivre l'esplanade de la Défense très tôt, le matin, alors que ce n'était pas encore la foule qui était arrivée. Et donc, ce petit matin, j'ai vu des aurores à la Défense, le jour se lever. Il s'agissait de prendre l'ascenseur, donc c'était les ascenseurs qui montaient directement au 50e étage et au-delà. Et très étonnamment, la Défense pour moi, telle que j'en ai gardé la mémoire dans mon corps, c'est vraiment de me tenir droite entre la terre et le ciel. D'être à l'image de cette tour quelque part. Le sol était de béton, mais le ciel, lui, était ouvert. C'est très étrange. Des hommes ont venu construire ces tours pour travailler ensemble et donc à créer le monde qui nous entoure. Mais ça reste des hommes qui parfois en perdent leur humanité. Je me suis toujours dit, enfermer un week-end un ange dans les tours de la Défense et regarder ce qu'il devient. Ses ailes, sa sensibilité, son sens de l'invisible. Et ben voilà, les hommes et les femmes qui travaillent dans les tours de la Défense, eh bien ce sont des anges eux aussi, et il y a cet étrange environnement qui les transforme. Qu'est-ce que devient l'ange? Soit c'est lui qui sauve la Défense, soit il en perd ses ailes, je sais pas.

Nous sommes dans la partie haute du bâtiment. Et puis, ben, on va préparer ce qu'il faut pour la messe. Donc là, on rentre dans la sacristie. Donc, il y a les vêtements liturgiques. Dans une grande penderie où on a les aubes blanches et puis après les chasubles. Donc, dans le placard, on a les livres qui vont servir pour la messe. Hop, hop. Après, il y a le micro-cravate, la clé qui va dans le tabernacle. Je vois que là, il y a un papier. Et donc, c'est une famille qui a demandé qu'on prie pour des personnes. Et donc, il m'a donné les noms. Donc, on appelle ça « demander une messe ». Pour ça, la personne qui demande l'intention prend en charge les frais de la messe. C'est un coût qui est fixé par les évêques de France. Donc, pour toute la France, une messe, actuellement, c'est 18 euros. Hop. Et alors, cet argent, il est mis sur le compte de la paroisse. On y met aussi l'argent au cours de la messe. Il va y avoir la quête. Et l'argent de la quête sert au fonctionnement ordinaire de la maison. Ça sert à payer mon traitement. Donc nous, les prêtres, on reçoit chaque mois à peu près 1100 euros net, comme traitement, on appelle ça. Et j'ai un logement de fonction et mes charges sont prises en charge, je puis dire, par la paroisse. Donc j'ai et logement et charges assurées. C'est pas les salaires des PDG de la Défense, mais c'est voilà, c'est quand même un traitement qui est bien pour vivre ici dans l'Ouest parisien, quoi.

0: Hop. Test, test. Micro. Micro. Micro?
1: Oui, ça marche.
0: Micro, micro? Ok. Allez, il est midi 30. On y va.
2: Que le Seigneur soit avec nous.

0: Alors, les particularités principales, c'est que nous, on est dédié pour une population particulière, à savoir les personnes actives à la défense. Donc, on a dit 180 000, 200 000, 150 000. Bon, en gros, on voit que c'est comme des chiffres importants du nombre de personnes qui travaillent à la défense et que c'est d'abord pour eux que cette maison a été construite.
1: Au nom du Père et du Fils et du Saint-Esprit,
2: Amen.
1: La grâce de Jésus notre Sauveur, l'amour de Dieu le Père, la communion de l'Esprit Saint soit toujours avec vous.
2: Et avec votre esprit.
0: Le choix, c'était de faire du contemporain. Donc c'est un bâtiment qui a l'architecture qui ressemble aux autres bâtiments de la Défense. Mais il s'y ressemble tellement qu'il s'y confond. Et donc au milieu de la Défense, on passe devant, on ne sait pas que c'est une église. Alors il y a une croix qui a été mise en valeur en haut de l'escalier. Mais comme à la Défense, vous avez des croix partout. Parce que tout est ligne horizontale et verticale. Toutes les fenêtres sont en forme de croix. En fait, on ne voit pas la croix.

0: est clair qu'il y a des gens qui viennent nous voir pour être conseillés. Là, tout à l'heure, vous aviez vu, l'église était complètement pleine. Il y avait encore aussi du monde en bas. Je crois, hein, pour ces hommes et ces femmes, il y a une aspiration à ce que la vie spirituelle ne soit pas étrangère au travail professionnel, à la rentabilité financière. On a des confidences sur telle entreprise d'énergie qui fait tel choix, sur telle banque internationale qui est capable d'avaler toutes les banques du monde. Je sais pas, là. On est le témoin de quoi ?
1: Bonjour à tous. Alors aujourd'hui, je voudrais rendre grâce à Dieu parce que on est venu en force. On n'est jamais aussi venu si nombreux avec mes collègues qui sont aussi mes frères et sœurs en Christ. Et ça, c'est une vraie bénédiction de pouvoir échanger, parler, rire, pleurer parfois, se donner de la force et du courage sur le lieu du travail. Et je rends grâce parce qu'aujourd'hui, nous sommes venus à 7. Je trouve ça juste extraordinaire.
2: Moi, je prends l'image, comme je prenais l'image tout à l'heure au bureau. Je disais, c'est comme le portable, on le recharge tous les jours. On vient ici, on se recharge. Et la semaine est vraiment... Nous sommes dans la joie. Amen.
3: Amen. Amen. Merci, Ladislas.
4: Bonjour à tous. Moi, je vous confie, enfin, j'ai pris un poste il y a 5 mois et j'ai donc hérité d'une équipe avec 2 personnes qui sont en surmenage. Pour moi, c'est très difficile à vivre et j'ai beau lutter, voilà, en tout cas, faire en sorte de trouver des solutions pour recruter ou pour. Voilà, il y a quelques contre-courants et ça me touche puisque je ne peux pas rester insensible et voir des personnes. Presque. Donc c'est assez douloureux pour moi et je te confie ça, Seigneur.
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je suis entré dans le monde de la banque et très vite de la finance, au tout début de la transformation des marchés financiers dans les années 80. J'ai travaillé en fait dans le groupe HSBC, j'ai fait de la négociation obligataire et puis par la suite j'ai fait de la gestion financière. J'ai géré quelquefois des portefeuilles de plus d'un milliard d'euros, voilà ce genre de choses. Donc on achète, on vend et on guette l'information qui va déplacer les marchés, permettre de faire des affaires. À la fin, ton esprit n'est occupé que par ça. Et là, tu te perds un peu. Il a fallu effectivement des tensions dans mon ménage. Il a fallu que je me rende compte à un moment donné que quand je rentrais le soir, mon épouse avait dîné, mes enfants dormaient déjà, pour que ceci me rende à la fin malheureux. Ils me disent ben, « ça ne va pas ». Tension dans le couple, des enfants dans lesquels tu es un père aux abonnés absents, il fallait revoir tout ça. Qu'est-ce qui fait que tu t'es recroquevillé sur toi-même? Tu t'es refermé sur quoi? Sur un appétit d'estomac, sur un appétit d'une intelligence, d'une reconnaissance, de je sais pas quoi. Mais le monde, c'est pas ça. Le monde, c'est l'ouverture. Et donc, j'avais besoin d'avouer humblement que ma vie avait été une vie orientée par ma propre satisfaction et quelquefois au détriment des autres, en particulier de mon épouse, en particulier de mes enfants. Et puis à ce moment-là, en fait, j'ai une phrase de l'Évangile qui est arrivée dans mon cœur et qui dit la chose suivante, la vérité te rendra libre. J'ai commencé en fait par l'inscrire sur mon ordinateur et dès que mon ordinateur se mettait en veille, elle arrivait. Et je l'ai eu pendant des années. La vérité te rendra libre. Mais qu'est-ce que ça veut dire? Qu'est-ce que c'est que la vérité? Qu'est-ce que c'est que la liberté? Et donc ça tournait dans ma tête en disant, mais j'étais libre avant, libre dans ces transactions et je n'en étais pas heureux. La vérité te rendra libre. Moi, j'étais dans un bureau, dans un étage élevé, avec vue sur cour. Et le matin, je voyais en fait toutes ces petites fourmis humaines qui sortaient des bouches de métro et qui allaient dans les tours. C'est un monde très paisible. C'est un monde dans lequel les gens vont à leurs occupations. Le soir, ils vont quelquefois prendre un pot ensemble, échanger sur la journée. Et moi, je trouve que c'est un endroit assez merveilleux dans lequel les gens se donnent, en fait, dans un travail. Et puis, à côté de ça, c'est un monde de misère. J'étais frappé, en fait, une fois, lorsque, dans l'immeuble où je suis, eh bien, on a retrouvé, en fait, une personne que je ne connaissais pas d'ailleurs, mais de l'entreprise, qui s'était donné la mort. Voilà. Elle avait laissé passer le vendredi et elle s'était donné la mort. Cette tour sont habités par des pauvres gens. Des pauvres gens, c'est-à-dire des gens qui sont habités par leur finitude, leur misère. Ça se passe en fait tout en haut des tours, dans les directoires d'entreprise, avec des personnes qui sont souvent en fait en surcharge mentale pour tout un tas de choses, qui peuvent avoir des vies personnelles qui ont été brisées, ou être complètement en fait en dépendance de choses pas terribles qui sont en train de mettre en place.

0: Alors, je suis chef de projet, j'exerce dans le domaine informatique, chez un groupe d'assurance à la Défense. Moi, j'ai le sentiment qu'aujourd'hui, les entreprises ne savent plus trop où elles vont. Elles ont difficulté à avoir une vision sur même le moyen terme. Et donc, il y a une gestion des ressources humaines qui est un petit peu, on va dire, flottante. Voilà, l'entreprise, elle n'est pas vraiment dans la gestion des ressources humaines, en fait. Exemple, voilà, notre directeur, quand il passe sur les plateaux, il dit pas bonjour, en fait. Le collectif aujourd'hui dans l'entreprise, c'est difficile, vraiment. On n'arrive pas à faire corps, à faire communion ensemble. Et on peut travailler à côté, mais sans vraiment se rencontrer, faire du lien. Très, très cloisonné, en fait. Après, il y a un confort dans l'entreprise, il y a un bien-être matériel, on a tout l'équipement qu'il faut pour bien travailler sur site et à distance. Et encore une fois, bon, la Défense, c'est un site exceptionnel. Bon, là, c'est vrai qu'on a, voilà, on a une période de transition, on est racheté, donc il y a des personnes qui vont partir. C'est vrai que c'est pas forcément évident comme période. Je suis pas. C'est un. Voilà, j'y vais pas à reculons, mais j'y vais pas en sautant des pieds. Voilà, la mission de l'entreprise ne me fait pas lever le matin. Moi, je vous dis, j'ai vraiment le sentiment d'être un boulon inutile, remplaçable facilement, qui n'a pas vraiment de valeur, en fait.
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0: Un essai de la sonorisation pour le chemin de croix vendredi sur la dalle.
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Le capitalisme, ça serait quoi? Ça serait que la finalité, c'est de gagner de l'argent ou gagner le capital. Ben, j'ai un peu de mal, quoi. Si le capitalisme, c'est le pouvoir de ceux qui ne s'engagent pas et dont les conséquences des décisions ne les atteignent pas. Moi, j'ai vu hein, des endroits où les activités étaient rentables, mais comme elles n'étaient pas suffisamment rentables, eh bien, on a fermé l'activité, quoi. Et donc, on a mis des hommes, des femmes au chômage et avec elles, des familles entières, quoi.

Le symbole du capitalisme, c'est quand même la bourse, quoi. L'argent monte, les valeurs montent et diminuent, et on touche des bénéfices en vendant et en acquérant ses actions. On pourrait comprendre le capitalisme comme cela, et si c'est ça, il lui manque une âme, quoi. Mais est-ce que le capitalisme doit avoir une âme? Je sais pas, hein. Moi, j'aimerais bien. Il y a quelque chose d'une divinisation de l'argent qui peut marquer les gens et les esprits. Et puis, il y en a qui croient au marché, au sens où le marché, nous, il y a comme une autorégulation dans le marché, il y aura toujours un progrès économique. Si c'est une main invisible qui n'est pas au service de l'homme, dans les traditions, on pourrait dire, alors c'est quoi? C'est une divinité, quoi. Si c'est une divinité, eh bien, c'est une idole, et les idoles, faut les détruire. Jésus est très clair, hein. Il est plus facile à un chameau d'entrer par le trou d'une aiguille qu'à un riche d'entrer dans le royaume des cieux. Malheureux êtes-vous, les riches, parce que vous êtes repus maintenant. Eh bien, vous aurez faim. C'est fait vraiment pauvre type, quoi. Pauvre type, vous, les riches. Vous êtes possédés par vos richesses, quoi. Donc voilà, on a ces désolations. Malheureux êtes-vous, les riches, vous qui êtes repus, vous qui riez même. Malheureux êtes-vous qui riez maintenant. Vous pleurez. Voilà, je pense qu'il faut l'entendre. C'est celui qui est repu, satisfait. En fait, celui qui dépend de plus personne, quoi. Il y avait une image comme ça pour parler de l'enfer. L'enfer, c'est d'être tout seul. Et pour toujours.

0: organisation, l'isolement induit par les logiques d'individualisation de nos modes de vie et de travail, nous pouvons détourner le regard, nous défausser devant le visage de l'autre qui s'effondre. Soutient notre conscience, notre présence à nous-mêmes et aux autres pour nous ouvrir toujours au risque d'aimer. Avec Marie, nous te confions les plus touchés par les inégalités et la violence de nos sociétés. Et à sa suite, donne-nous le courage d'être solidaires des douleurs de nos frères et sœurs.
1: Je sais que ma vie, c'est un balbutiement par rapport à ce qui m'attend. En fait, la fin des temps ne me fait pas peur. C'est la fin des temps, c'est on est arrivé au but. Et non, moi, la fin des temps, j'ai hâte. J'ai entendu une homélie il y a un an, mais qui m'est restée dans la tête, je pense qu'elle restera toute ma vie, qui disait, en fait, on a face à faire le bien, pas faire le bien, aller en enfer, aller au paradis, et tout ça. En fait, on a trois types de personnes. On a les personnes qui font tout ce qu'ils peuvent pour faire le bien, tout le temps. Et ça, Jésus, par sa résurrection, nous dit, vous avez raison. Moi, j'ai fait le bien et c'est moi qui suis ressuscité. Donc, on n'a pas à se soucier de la fin des temps si on fait le bien. Deuxième catégorie, il y a ceux qui font... qui ont du mal à faire le bien. Voire même qui font le mal toute leur vie et qui se tournent au dernier moment vers Jésus. Et là, on a le bon larron sur la croix. Avec Jésus qui dit, dès aujourd'hui, tu seras avec moi dans le paradis. Pas de souci pour eux. Et puis, il y a ceux qui vraiment, vraiment, vraiment, vraiment veulent pas. Et là, il faut juste se souvenir d'une des dernières paroles de Jésus qui disait « Père, pardonne-leur, ils ne savent pas ce qu'ils font. »
2: On croit.
1: J'ai pas peur.

Dieu a une adresse à la Défense. Un documentaire de Julien Baroguel. Une coproduction du collectif La Disquette et du labo de la RTS, réalisée avec le soutien du Fonds Gulliver. Montage, Julien Baroguel et Gisa Numo. Mixage, Jean-Philippe Zvalen. Coordinatrice de production, Camille Dupont-Lahit. Attachée de production, Garance Parvis. Avec les voix du père Hugues Morel d'Arleux, de Benoît Lafay, Arnaud de Chaise-Martin, Rogelio Esparza, Charlotte Joussaume, Gaëlle de la Fouchardière, Frédéric Sagnas, Jean-Paul Lannegrasse et Marie Brancard-Colombet. Ainsi que des groupes gospel et louanges de la Maison d'Église Notre-Dame de Pentecôte. Merci à toutes les personnes rencontrées lors de ce tournage, à la Maison d'Église, à la Défense et en dehors. Ainsi qu'à Ludo Mepa, Mathias Berger, Pascal Tison, Céline Van Corven et Yamour Gudouman.

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1: Le visage et les mains, par Émilie Mousset.

0: Oui, je t'entends.
1: Tu es où là?
0: À la chambre mortuaire. En tant que soignant, j'ai travaillé dans des services de soins palliatifs, de services d'oncologie, où j'ai eu souvent, enfin, il y a eu souvent des décès. Quand les corps partaient, on s'en occupait, on leur faisait une toilette mortuaire comme il se doit, et ensuite ils partaient. Et je ne savais pas où, enfin plus ou moins, mais je ne savais pas ce qui se passait après en fait, pour la prise en charge des défunts. Et comment ça se passait avec les familles, puisque il y a le lien avec les proches. C'est vrai que notre implication était telle et tellement forte et proche de la personne que quand elle partait, il y avait comme comme une frustration. J'avais envie d'aller jusqu'au bout, en fait, d'accompagner cette personne jusqu'au bout. Donc c'est ce qui m'a amené à chercher un poste en chambre mortuaire, après avoir fait des soins, on va dire, classiques. Oui, l'entre-deux, tout à fait. Quand un défunt est déposé en chambre mortuaire, on est amené à prendre leur identité et puis à voir quel est l'état général du corps, et notamment visage et mains, pour pouvoir le présenter aux familles. La personne reconnaît les mains de son défunt et reconnaît son visage. Ce sont les deux choses que l'on voit en permanence de tout le monde dans la vie, au quotidien. On ne voit de l'autre que ses mains et son visage. Oui, elle vient de décéder. Comment dire? J'avais affaire d'un coup à des personnes décédés avec une identité, un nom, un visage, mais je ne savais pas comment elles étaient, quoi, comment elles se comportaient. Le seul moment où j'allais être en lien, enfin confronté à une vraie communication avec des mots et des paroles, c'est avec les proches de cette personne. Je découvrais un peu plus qui elle était et comment fonctionnait cette personne et quels étaient ses souhaits.

Notre première mission, c'est de faire en sorte qu'elle soit présentable, propre, avec des yeux fermés. Parce que des fois, c'est compliqué. Donc, on a quelques méthodes de soins pour que les yeux restent fermés. Fermer la bouche, ce qui n'est pas évident. Donc là aussi, on a quelques techniques pour que la bouche soit fermée. Ensuite, on peut être amené à masser les visages pour les détendre. Parce qu'à force, avec l'habitude, on peut voir des visages très tendus, marqués par peut-être les derniers instants avant que la personne parte, si elle était angoissée ou autre. C'est vraiment marqué sur le visage. Donc on est amené à masser les visages. Et ça a vraiment un effet, c'est un vrai effet. Visuellement, on voit que le visage est plus détendu. Les coiffer et on peut maquiller très légèrement. Ensuite, donc le corps, on le recouvre d'un drap et on ne laisse dépasser que les mains quand on va le présenter, le visage et mains. Et donc, on doit faire en sorte que les mains soient propres. Et pareil, s'il y avait des plaies ou autres à cause des perfs, etc., mettre des pansements, on prend vraiment le temps nécessaire. Et si c'est très long, s'il y a des soins très longs, eh bien on le prend ce temps. On n'est jamais dans l'urgence comme dans d'autres services. Il y avait quelque chose d'apaisant aussi, du coup, dans notre rôle. Oui, des fois, je me mettais, oui, à parler, pourquoi pas, à leur parler, en leur disant que j'allais prendre soin d'elles, que j'allais leur mettre les vêtements que la famille m'avait proposés. Et puis, il m'arrivait des fois de chanter, ouais, quand j'étais seul, le week-end notamment. Je chantais dans ce lieu, pour le plaisir de faire vibrer les corps. Peut-être avait encore un soupçon d'âme, je ne sais pas.

prendre soin du défunt. C'est notre première mission, hors famille, pour faire en sorte que l'image soit la plus juste possible pour le défunt. Et au début, on ne les habite pas, on attend de recevoir les familles. Notre deuxième rôle, c'est de les présenter aux familles pour des recueillements dans une pièce adaptée. Et donc, quand on va chercher les défunts en chambre basse température et qu'on les remonte pour les présenter aux familles, là aussi, c'est un moment super important, en fait, d'accueil déjà pour la famille, les rassurer. Et ensuite, les accompagner jusqu'au salon de présentation. Et voir avec les personnes si on les laisse seuls. Normalement, c'est ce qu'on fait, on les laisse se recueillir dans la solitude. Mais si les patients sont trop en souffrance et qu'on le sent, on peut leur proposer de rester un peu avec eux. Au début, s'ils ont trop peur de voir le défunt, ce qui arrive.

à partir du moment où on a connaissance des souhaits de la personne, hein, qui souhaite une cérémonie religieuse ou pas, ou une incinération, etc., nous, on se doit de faire respecter ses choix. Et les familles, de se rendre compte qu'on prend soin ou de leur père, ou de leur mère, ou de leurs enfants, ça leur fait le plus grand bien. Et ça leur permet de rentrer dans la première phase de deuil. Puisqu'au début, ils sont en sidération, ils ne veulent pas forcément accepter, ou enfin, ils vivent très mal, souvent, le décès. Tant que la personne est encore là et qu'on peut la voir, il reste énormément de choses. Il reste même beaucoup, beaucoup de choses avant que la personne soit vraiment enterrée ou disparaisse dans les lieux, parce que là, on va dire disparaître.

des fois on entend même, bon là c'est particulier ce que je vais te dire, mais c'est très organique, mais des fois on entend quand on les habille, qu'on leur fait des soins et qu'on est juste à côté d'eux, on peut entendre des mouvements dans le ventre, tu vois, ça c'est des gaz, etc. Enfin tu vois, il se passe tout un tas de choses. Mais après, parce que le corps va aller dans on va dire la putréfaction, quoi. Cette transformation, cette alchimie du corps qui se transforme. Dans les cimetières, la destruction des corps, leur putréfaction, etc., et leur transformation dans la terre dégage des gaz, et qu'à un moment donné, il peut y avoir des petits feux follets qui émanent là de ces corps et qui ressortent et que l'on peut voir. Après, moi, ce que j'aime effectivement, c'est que ce corps se transforme en petite flamme. Quand tout à l'heure on parlait des soins, du soin qu'on peut apporter aux défunts, là on peut encore être acteur de quelque chose pour que ce corps soit beau, présentable, serein, mais ensuite on n'est absolument plus acteur de rien.

conscience de la situation, à quoi tu fais face, donc un corps, un défunt, un mort, et que toi tu es vivant. Donc oui, là tu prends bien conscience de ta réalité, de mouvement, de conscience. Oui, tu prends conscience de ta vie, vraiment, pleinement, et de ce que tu peux faire, pas faire, ce que tu as envie de faire, d'où l'importance de ne pas cacher la mort, quoi. Il faut la rendre visible, et du coup elle en devient belle. Moi, je trouve que c'est très beau. Un mort, je trouve qu'il a une beauté. Ce qui m'a impressionné au début, c'est la densité du corps, en fait. J'avais, je crois, jamais pris conscience de la densité d'un corps humain. J'en ai pris conscience quand j'allais porter avec des collègues pour les déplacer d'un endroit à un autre, pour les habiller ou pour faire les mises en bière. Mais honnêtement, une fois que le corps est à la rigidité cadavérique, ça s'appelle comme ça, c'est hyper dense, lourd, dense, et une vraie matérialité, enfin la matérialité puissante, très très puissante. Toutes ces cellules imbriquées les unes dans les autres qui ont fait ce corps, quoi. Sa lourdeur, sa force, son poids. J'ai pris conscience de la puissance de notre corps, en fait, au travers des corps morts. Et j'ai trouvé cette densité belle. Et moi, j'ai été joyeux souvent. Oui, on peut parler de joie. Et même quand ils sont prêts, habillés et dans les cercueils, il y a eu des moments très forts hein, où certains défunts étaient mais beaux et rayonnés même. Il y a une vibration, c'est évident, c'est évident. Il y a un rayonnement qui se dégage, ça j'en suis convaincu.

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0: aussi j'ai connu une sorte de brouillard. Et j'ai entendu ce piano au loin. Et moi aussi, sans vraiment le prévoir, naturellement ma voix l'a rejoint. On n'a pas du tout la même histoire, et finalement quelques points communs. Comme un air de force oratoire, j'écris, tu chantes, le brouillard est bien loin.
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Je m'en allais chercher des oies, du côté de fouiller les oies, la bicyclette. Soudain qui vois-je devant moi, une belle fille au frais minois, la bicyclette. En arrivant à sa hauteur, j'y fais un sourire enchanteur, la bicyclette. Elle rit aussi, on parle alors, et elle me dit dans nos transports, la bicyclette. Est-ce que vous êtes coureur? Moi, je ne suis pas coureur. Est-ce que vous êtes menteur? Moi, je suis balayeur. Avez-vous fait le tour? Tour de France? Non, mais j'ai fait des tours, des détours, des...

0: parler dans un an.
1: Coureur. Ah ben, ça fait rien. Bon.
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1: Ben, le raisonnement. Il fallait pas qu'elle soit intelligente pour toujours dire ça. Enfin, ça fait rien. Bon.
0: Dans le bois, j'y disais, voyez donc, sans boussole, nous nous guidons des bicyclettes. Mais elle répétait pleine d'ardeur que j'étais un coureur, à bicyclette, bicyclette. Je l'étais pas, ça s'est couru, mais alors je le suis devenu à bicyclette, bicyclette. 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Et comme je courais vers le but, voilà qu'elle me fait comme au début. 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
2: Aragon, la fiche rouge.
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bien de Sartre. Je ne sais plus très bien, mais j'ai de bons fauteuils. Bon anniversaire. Bon anniversaire.